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1: Le français est notre langue officielle. Et une langue officielle d'un pays mérite d'être bien soignée. Il y a des fautes de français qu'il faut sursauter les auditeurs, locuteurs soucieux de la bonne santé de notre langue. Il y a que pour certaines fautes, l'on aille jusqu'à penser que celui qui les commet se moque délibérément de ses auditeurs. Telles sont les erreurs comme « je ne le saviez pas ». Des messieurs et des dames que nous respectons pourtant répètent impunément cette faute sans se douter qu'il y ait là une erreur terrible de langue française sur son champ de la conjugaison. En interrogeant le jeu des modes, je ne le saviez pas, n'est ni l'indicatif, ni le subjonctif, ni le conditionnel, encore moins le participe du verbe savoir. Nous nous demandons quelles peuvent être les raisons qui président à ce genre d'aberration révoltante. Peut-être que celui qui commet cette faute innommable voudrait-il insister sur l'imparfait et son usage. Mais à l'imparfait, il parlerait simplement de « je ne le savais pas ». Oui, il est vrai que l'imparfait répond à un souci bien net. Lorsque nous entendons un imparfait, nous avons l'impression non pas d'un passé révolu, mais d'un passé qui se substitue à notre présent actuel en nous replaçant au moment où le fait durait encore. C'est d'ailleurs là qu'il prend son nom d'imparfait, c'est-à-dire inachevé. Sur un chapitre tout à fait différent de celui de la conjugaison et du clavier des temps, les vilipendeurs du français viennent de nous cuire une nouvelle recette. Et ici, la police du français interdit à tous les friands de nouveaux mets de sauter sur ce pseudo-nouveau plat. Il s'agit de ce que disent certains frondeurs du français en répondant à la salutation « Bonjour messieurs, bonjour, bonsoir madame, bonsoir mademoiselle ». On les attend répondre « Oui, bonjour, oui, bonsoir ». Par quelle autorité littéraire peut-on justifier la présence d'un petit adverbe d'affirmation « oui » jeté là devant « bonjour, bonsoir » comme un enfant bâtard? Et c'est là comme si « bonjour » ou « bonsoir » ne constituait pas la réponse suffisante à la salutation. Ne nous permettons pas des choses, mesdames, mesdemoiselles et messieurs, locuteurs responsables de notre langue. « Oui, bonjour, oui, bonsoir » est une exagération absurde qui n'attire même pas l'attention ou ne frappe pas davantage la sensibilité. Répondons simplement par « bonjour » ou par « bonsoir » en prenant soin d'ajouter le titre de celui qui nous salue si nous voulons rester dans les normes de la bienséance. Synthétique et précise, cette émission s'adresse à vous tous qui voulez affiner votre maniement du français. Courage!
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1: D'Afrique Matin, l'hiver austral, saison du Famadian à Madagascar. Comme chaque année, les Malgaches s'apprêtent à célébrer leurs défunts lors du retournement des morts. On l'entendra, ces cérémonies boostent les ventes de t-shirts personnalisés. L'armée soudanaise affiche explicitement le soutien qu'elle reçoit de l'Arabie Saoudite. Les troupes du général Al-Burhan ont exhibé la semaine dernière des véhicules blindés pakistanais, financés par Riyad. À la une, c'est aussi le gouvernement congolais qui annonce des vérifications après les révélations sur la présence illégale d'uranium dans les exportations de cobalt. Et puis, qui atteindra le carré final de la CAN féminine de foot? Début de réponse à partir d'aujourd'hui. Le Maroc affronte l'Afrique du Sud et la Côte d'Ivoire joue contre l'Algérie. Comme chaque année, à cette période, des milliers de Malgaches vont donc célébrer le Famadian, le retournement des morts. Ces grandes cérémonies d'exhumation pour célébrer les défunts, elles sont aussi une aubaine pour le tissu économique de la grande île. On commande à boire, à manger et tout un tas d'accessoires comme des t-shirts. On y trouve généralement un portrait de l'ancêtre, son nom et parfois quelques mots personnalisés. Résultat, dans les ateliers de confection des t-shirts, l'activité bat son plein. Reportage à Antananarive, Guillaume Fabry.
2: Machine à coudre, paire de ciseaux et imprimante pour textile résonnent dans cet atelier de confection du quartier d'Ondavamombe. 30 familles ont déjà passé commande pour célébrer leurs défunts depuis le mois de juillet, explique la patronne Nambinsou Fanantenan.
3: Pour le Famadian, les clients préfèrent les t-shirts en coton ou les polos avec une photo imprimée en souvenir de la personne. Parfois, ils veulent aussi mettre des symboles comme des mains jointes ou des messages qui ne font pas forcément référence à la religion. Cela peut dépendre aussi du tube du moment ou de la situation à Madagascar. L'an dernier, il y avait un message très en vogue tiré d'un titre de l'artiste Raoult qui disait « Je suis à la fois heureux et triste ».
2: Le prix moyen d'un t-shirt s'élève à 10 000 ariars, soit environ 2 euros. Jusqu'au mois d'octobre, des Malgaches issus de toutes les classes sociales en achètent, selon elle.
3: Certains veulent quelques exemplaires seulement pour les membres de la famille rapprochée. D'autres souhaitent en offrir à tous les invités. Notre commande record, c'est 500 t-shirts.
2: Vouirana, gérante d'une épicerie, en portera bientôt un pour rendre hommage à un ancêtre.
4: Le t-shirt sera marron avec l'abréviation RKT car il s'appelait Rakutu. On va aussi inscrire la phrase « Une lignée bénie » et les enfants auront des t-shirts spécialement à leur taille.
2: Une fois le Famadian passé, elle continuera de porter ce précieux vêtement au quotidien. Guillaume Fabry, Antananarive, RFI.
1: 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La guerre au Soudan et l'armée soudanaise qui promet de poursuivre ses opérations militaires pour chasser les traîtres. Ce sont les mots du ministre de la Défense, le lieutenant-général Hassan Daoud Karoun, qui ne nomme pas explicitement les forces de soutien rapide du général Emeti. Le premier ministre Kamel Idriss évoque, lui, les efforts en cours pour libérer le Darfour, alors que l'armée a repris plusieurs zones de la région. Et pour cela, elle peut compter sur le soutien de plusieurs puissances étrangères. Ouda Ibrahim, la semaine dernière, des véhicules blindés pakistanais ont ainsi défilé à Khartoum.
5: Selon plusieurs sources, c'est l'Arabie Saoudite alliée du Pakistan qui a financé cette récente vente d'armes à l'armée soudanaise. Il s'agit de 100 véhicules blindés Mohafez 7. Ils sont légers, rapides et adaptés au terrain du Kordofan et du Darfour, ont indiqué des officiers à Soudan Tribune. Quant au défilé des véhicules blindés reçus en fin de mois dernier, cela marque la volonté de Khartoum d'exposer l'aide désormais directe de l'Arabie Saoudite à l'armée. Riyad a été médiateur dans cette crise, mais son profond différend avec les Émirats Arabes Unis, qui a éclaté en public en décembre 2025, l'a conduit à un changement de position. Ces multiples déclarations interviennent dans un contexte d'escalade militaire et d'un changement de stratégie de l'armée, plus offensive sur le terrain. Elle renforce ses capacités militaires en envoyant du renfort au Kordofan du Nord, théâtre de combats féroces entre belligérants.
1: Ouda Ibrahim, L'armée ougandaise, elle, entend se déployer à Gaza. Le Parlement a autorisé l'envoi d'un contingent dans l'enclave dans le cadre de la force internationale de stabilisation emmenée par Donald Trump et son conseil de paix. Cet organe notamment chargé de préparer l'après-guerre. Cette annonce intervient après des mois de rapprochement entre Kampala et Israël, avec notamment des messages de soutien de Muhoozi Kainerugaba, le chef de l'armée et fils du président, Lisa Fabian.
6: Israël est dans notre sang, les Juifs sont liés aux Ougandais par des siècles d'histoire, écrivait en janvier Muhoozi Kainerugaba sur le réseau social X. Le chef de l'armée ougandaise s'était dit prêt à déployer 100 000 soldats en Israël sous son commandement pour protéger les terres saintes. Ce jeudi, aucune précision n'a été apportée sur la taille du contingent ougandais qui pourrait participer aux opérations de la future force internationale de stabilisation à Gaza. Mais un spécialiste de l'Ouganda estime que l'adoption de cette motion fait bien partie d'une stratégie de positionnement politique de Muhoozi, qui caresse l'ambition de succéder à son père à la tête de l'État et souhaiterait donc se ménager quelques soutiens à l'étranger. Avec ce déploiement, l'Ouganda veut montrer le professionnalisme de son armée et construire du capital politique, abonde le chercheur belge Christophe Titeka, qui évoque aussi une volonté de montrer que l'Ouganda reste un allié fidèle des États-Unis et donc d'Israël. Samedi 1er août, Muhoozi Kainerugaba a assisté à l'inauguration d'une statue en bronze en hommage à Yonatan Yoni Netanyahou dans l'ancien terminal aéroportuaire d'Entebbe, où le frère de Benjamin Netanyahou a trouvé la mort il y a 50 ans.
1: Et au-delà de l'Ouganda, le Maroc, le Kosovo, l'Albanie et le Kazakhstan auraient également accepté de participer à cette mission. L'Ouganda, c'est aussi le retour de Kizza Besigye en prison. L'opposant, 70 ans, était hospitalisé en soins intensifs depuis plusieurs jours après un malaise lors d'une audience au tribunal. Son épouse se dit choquée et bouleversée, car selon elle, les médecins de son mari se sont opposés à son retour en cellule. L'actualité en République démocratique du Congo est d'abord le comité international de la Croix-Rouge qui se montre confiant après le transfert de 15 détenus par les autorités congolaises à l'AFC M23. C'est une première. Nous avons l'espoir que cette opération ne soit que la première d'une série d'autres opérations, dit le CICR. Ces 15 détenus font en réalité partie d'un ensemble plus large, 311 personnes retenues par la rébellion et 166 du côté gouvernemental. La RDC, c'est aussi cette première réaction du gouvernement après les révélations sur la présence illégale d'uranium dans les exportations de cobalt. C'est un consortium de journalistes qui a révélé l'information. Tom Schneider, les autorités congolaises promettent des analyses.
7: Le communiqué du ministère de la Communication congolais daté du jeudi 6 août est d'abord défensif. Kinshasa dit avoir pris acte des conclusions de l'étude publiée dans Nature Communication, mais souligne des limites méthodologiques. Le ministère signale que l'étude repose sur une modélisation et non sur des mesures directes de cargaison exportée. Il insiste, je cite, « L'analyse de composition minérale de nos produits miniers marchands à l'exportation ne corrobore pas les tendances présentées. » Le communiqué annonce par ailleurs des vérifications et avance une feuille de route. D'abord avec l'ouverture d'une campagne de vérification analytique contradictoire, puis avec la mise en place d'un groupe de travail interministériel chargé d'évaluer les risques sanitaires et environnementaux avec un rapport attendu dans 60 jours. Enfin, Kinshasa sollicite l'Agence internationale de l'énergie atomique en vue d'une mission d'appui technique. Les journalistes de Lighthouse Reports avec plusieurs médias internationaux ont par ailleurs annoncé qu'un deuxième volet de leur enquête est en préparation.
1: Tom Schneider et de son côté le groupe chinois Semoc, incriminé, lui aussi dans l'enquête, a rejeté les accusations de dépassement des seuils d'uranium sur son site de la province de Lualaba. La justice kényane estime que les élections présidentielles et législatives doivent se tenir mardi prochain et non dans un an comme c'est prévu. Le tribunal s'appuie sur une lecture stricte de la Constitution qui prévoit que le président est élu le deuxième mardi d'août de chaque cinquième année de mandat. Or, d'après les juges, cette date tombe dans 3 jours et non le 10 août 2027 comme l'a fixé la commission électorale. Le tribunal a toutefois suspendu l'exécution de la décision, estimant que ce jugement est impossible à appliquer et qu'il plongerait sans doute mettent le pays dans le chaos. L'actualité sportive de ce samedi est le coup d'envoi aujourd'hui des quarts de finale de la CAN féminine de football. À 17h temps universel, la Côte d'Ivoire affronte l'Algérie et 3h plus tard, le pays hôte, le Maroc, affronte l'Afrique du Sud. L'an dernier, les Lions de l'Atlas avaient échoué face au Nigeria. Elles comptent bien prendre leur revanche. C'est ce que nous dit la gardienne Khadija Erimji.
8: Cette édition, ce n'est pas l'édition précédente et toutes les coupes sont différentes. Nous continuons à progresser, à développer nos phases de jeu. On a beaucoup progressé collectivement. On est tous conscients de la responsabilité qui pèse sur nos épaules. On veut offrir un football à la hauteur de ce qu'est le football marocain aujourd'hui et défendre les couleurs de notre pays pour que cette coupe reste au Maroc.
1: La gardienne des Lions de l'Atlas au micro RFI de François Humphert, Kataji, Maroc, Afrique du Sud. Coup d'envoi à 20h, temps universel. Le foot, c'est aussi le mercato qui se poursuit. On vous parlait hier du transfert XXL de Yann Diomandé vers le Real. L'Ivoirien pourra jouer dès aujourd'hui en blanc puisqu'un match amical est prévu à 17h TU face au Ferencváros. Autre transfert, celui de Lucas Zidane, le gardien algérien quitte Grenade pour rejoindre Leganés en banlieue de Madrid. 3h41 en temps universel.
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1: Bienvenue si vous nous rejoignez dans une vingtaine de minutes, un nouveau journal. D'ici là, comment les jeunes Africains perçoivent-ils les grandes puissances mondiales? On se penche sur les résultats d'un vaste sondage avec nos confrères de Jeune Afrique. Direction ensuite la France, à la découverte d'un musée pas comme les autres, le Centre National du Costume et de la Scène. Et puis des refrains pour l'histoire. Ce matin, à la découverte d'un chapitre singulier de l'histoire musicale du Mali, quand des jeunes musiciens maliens se sont inspirés des sonorités cubaines. Mais d'abord, tous les week-ends du mois d'août, RFI pousse la porte des bars, des restaurants, des boîtes de nuit du continent. On part à la découverte des lieux qui racontent l'histoire culturelle, politique et musicale africaine. Ce matin, direction Addis Abeba, la capitale éthiopienne et le sous-sol de l'hôtel Gion. C'est là que l'African Jazz Village accueille 4 soirs par semaine des amoureux de l'éthio-jazz. Reportage Marlène Panara.
10: Le nom de l'African Jazz Village clignote sur les néons verts. La musique de l'extérieur se fait déjà entendre. Passé l'entrée, le club mythique se découvre. La scène surplombe une salle en rotonde à la lumière tamisée. Les murs sont tapissés de photos de grands noms de l'éthio-jazz et d'affiches de concerts de Mulatu Atsatke. Chaque soir de concert, le père de l'éthio-jazz et créateur du lieu, 82 ans, prend place dans le public.
11: Quand vous entrez ici, vous êtes dans un autre monde. Vous êtes en Afrique, en Éthiopie, telle qu'elle est aujourd'hui. Vous voyez ce public ? Ici, c'est toujours un lieu où il y a des étincelles. Ça a toujours été magnifique, je l'adore. En fait, j'essaie de promouvoir et de montrer au monde entier comment les Africains contribuent à la culture mondiale. C'est ce que je m'efforce de faire.
10: Ce soir-là, le pianiste Tewodros Akilu du groupe mythique Admas assure le show avec d'autres musiciens. Jouer à l'African Jazz Village est toujours un moment émouvant.
12: Ce lieu a près de 60 ans d'histoire et si vous regardez à votre droite, vous verrez la salle où les dirigeants africains se sont réunis pour proclamer l'Union africaine. C'est très important pour nous. Chaque fois que nous jouons, je le ressens, je ressens cette énergie qui animait ceux qui disaient « Nous devons nous rassembler, former une union, c'est ce que nous incarnons. »
10: That's what we do. Inauguré en 1958, le Gion Hotel a joué un rôle majeur dans la création de l'Organisation de l'Unité africaine. Dans ses salons feutrés, restaurants et espaces de réception ont eu lieu de nombreuses rencontres informelles, des négociations et des discussions entre les chefs d'État du continent.
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11: Alors, bonjour, il est 6h15 à Lingala, Kinshasa, 8h15 à Kitogota, Kasese en Ouganda, 7h15 à Nirankarama, au Rwanda, 7h15 ici en Ville de Boudembo. Bienvenue dans ce journal parlé en français.
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11: Et d'abord, les grands titres à la ligne ce matin, une messe funéraire pour l'abbé Kasere Kamaboko Léantre a été dite ce vendredi 7 août 2026 à Butembo Bendi, en communion avec les diocèses de Bunda à Tanzanie. C'est là qu'il a été inhumé. Et le centre-ville de Butembo croule sous les ordures. Certains vendeurs étalent même leurs produits. Ils appellent la mairie de Butembo à équiper la brigade d'assainissement pour évacuer les immondices de la ville. Voilà tout pour les titres et les développements, c'est dans quelques instants. Et Rémias Fataki assure la mise en onde. Je le disais donc au titre de cette édition, messe funéraire de l'abbé Kasere Kamaboko Léantre dans son diocèse natal de Butembo Bendi, a communié avec le diocèse de Bunda, Tanzanie, où ces derniers ont été inhumés ce vendredi 7 août 2026. L'évêque de Butembo Bendi invite les chrétiens à cultiver la dévotion mariale à l'instar de l'illustre disparu. À 9h, l'évêque de Butembo Bendi, une centaine de prêtres ainsi que de nombreux chrétiens et membres de la famille biologique du défunt se sont réunis pour cette célébration eucharistique. Dans son homélie, Monseigneur Sikouli Paluku Melchisedek a rappelé que la Vierge Marie, pour lui, pour qui l'abbé Maboko manifestait une profonde dévotion, est la mère de l'Église et le chemin le plus court pour connaître Dieu en l'écouter.
2: Par conséquent, rendons grâce au Seigneur pour la vie de notre cher abbé Léantre Maboko, qui est décédé à Tanzanie dans le diocèse de Bunda. Il a tant aimé la Vierge Marie et a fait du chapelet son arme.
12: Chapuli ilikuwa kama silaha.
11: Et vers la fin de la messe, plusieurs allocutions ont été prononcées, notamment par l'abbé chancelier Ignace Matsungu et l'abbé Valérien Katingé. S'exprimant au nom du diocèse de Butembo Bendi, qui l'a ordonné prêtre, ils ont salué l'abbé Kasere Kamaboko Léantre, un pasteur humble et profondément spirituel, entièrement dévoué à la cause de Dieu.
13: Aujourd'hui, son travail est achevé, sa mission accomplie, sa récolte est finie. Il vient déposer cette récolte comme une gerbe au pied du Seigneur. Il l'a choisi comme son fils, l'a accepté tel qu'il était, comme son fils, l'a aimé comme son fils. L'abbé Maboko était un homme exceptionnel, d'une grande simplicité, d'une grande humilité. En passant, il est notre condisciple de classe avec qui nous avons été ordonnés à Kitatumba, le 31 août 1989. L'abbé Léandre aura été toute sa vie un homme de prière, un homme d'action, un pasteur vrai, authentique, que les gens prenaient plaisir à rencontrer.
11: Et pour rappel, l'abbé Kasere Kamaboko Léantre est décédé dimanche 2 août 2026 en Tanzanie, dans les diocèses de Bunda, archidiocèse de Mwanza, où il œuvrait comme missionnaire Fidei Domnum. Il a été inhumé ce vendredi en terre tanzanienne au cours d'une cérémonie de grande envergure. Et la campagne d'évangélisation au sanctuaire diocésain Marie Consolatrice des Affligés MCA vira se clôturer en beauté ce vendredi 7 août 2026. Durant 3 jours, en ces lieux, des prières a été donc le point de ralliement de plusieurs milliers de fidèles venus des 4 coins du diocèse. Organisateurs et chrétiens se félicitent de la réussite de cette activité spirituelle réalisée pour la plus grande gloire de Dieu. Pour ces derniers jours d'enseignement et de prières à Vouira, la messe de clôture a été présidée par l'abbé Roger Siatsema. de la paroisse des Violets. Dans son homélie, le célébrant a rappelé l'essence donc même de la vie chrétienne, insistant sur le fait qu'un vrai chrétien doit impérativement être une solution au problème des autres. Vers la fin de la célébration eucharistique, une intense prière de délivrance a été dirigée par l'abbé Emmanuel Kangiti, recteur du sanctuaire MCA Vouira. Ce dernier a exprimé sa profonde gratitude et sa joie de voir et ses sanctuaires édifiés de nombreuses âmes pendant ces tridoumes de prières en l'écoutant.
1: L'évaluation va dans un sens positif par rapport à l'ambiance festive et à la joie que l'Assemblée vient de manifester. Le choix était motivé par les situations difficiles que nous traversons dans notre pays, la République démocratique du Congo en général, et plus particulièrement ici à l'Est, comme cela est dénoncé à divers échelons. Et aujourd'hui, c'est vertigineux, je pourrais dire même un miracle du Seigneur. La colline ou la concession, disons, du sanctuaire était surplombée et on ne peut pas évaluer le nombre de ceux qui sont venus à ce troisième jour de notre campagne d'évangélisation. Et donc, nous pouvons dire que nous avons atteint au maximum, même au-delà.
11: Et sur la colline du MCA Vouira, l'atmosphère était empreinte de ferveur. De nombreux chrétiens ont témoigné à notre micro des multiples grâces et bénédictions reçues au cours de cette campagne.
5: Pendant 3 jours ici.
4: En tout cas, ce que je peux dire, la joie est immense. Je manque les mots. Oui.
5: Pendant 3 jours, vous avez participé?
4: J'ai participé pendant 3 jours. Il y a des choses que je n'ai jamais attendues. Par exemple, les enseignements que moi-même, je n'étais pas au courant. Ah oui. On a parlé concernant l'offrande et le monde. Il y a des fois, quand on donne à Dieu, Dieu multiplie. Quand on ne donne pas, je peux dire Dieu, je dis merci à Dieu pour nos enseignants qui nous donnent et qui nous informent pendant 3 jours.
5: Il y a les organisateurs qui ont préparé les 3 jours.
4: Oui, je dis merci aussi.
11: Et il faut en noter que la joie de l'évangile était palpable tout au long de cette journée de clôture, illuminée par une marée de chrétiens venus massivement manifester leur foi. Et le centre-ville de Butembo est inondé d'une panoplie de poubelles, bombées, d'immondices de tout genre. La situation devient de plus en plus inquiétante au regard de l'activité commerciale intense qui appelle un grand nombre de personnes qui acceptent de supporter les odeurs des ordures autour d'elles à la recherche du pain quotidien. Le constat que Radio Moto Butembo Beni a réalisé depuis environ 2 semaines reste échangé. Certaines vendeuses de légumes et fruits étalent leurs marchandises issues des immondices presque dans toutes les poubelles qui se créent intempestivement sur les différentes artères et carrefours. Et contacté à ce point, Moutouva Jean-Louis, commissaire des districts du scoutisme, organe intervenant dans l'assainissement de la ville de Butembo. Et dans la ville de Butembo, parle de plusieurs causes qui conduisent à l'insalubrité au centre-ville. Il parle de l'ignorance et de la négligence de la population, les solvabilités du contribuable. Jean-Louis Moutouva, au micro de Radio Moto.
6: Depuis le début de l'année, nous sommes dans l'assainissement, certes. Il y a certaines galeries qui n'arrivent pas à s'acquitter, surtout les contribuables ne s'acquittent pas de leurs devoirs. Ceci empiète au bon fonctionnement de l'assainissement. Vous savez, l'assainissement demande beaucoup de moyens et il faut le véhicule, il faut le main-d'œuvre humaine pour faire fonctionner cette activité. C'est une activité lourde qui, malheureusement, les contribuables ne voient pas cette activité.
11: Et au sujet du recouvrement de la taxe d'assainissement, Moutouvan Jean-Louis fustige le manque d'accompagnement de la mairie pour contraindre les récalcitrants à s'acquitter de leurs devoirs. Il affirme que cette insolvabilité a découragé certaines organisations engagées dans l'assainissement de la ville.
7: Votre relation avec la mairie comme responsable de la ville?
6: Oui, la mairie nous a confié le travail, mais malheureusement, certains moments, il n'a pas accompagné. Et surtout lorsque nous nous heurtons à une difficulté sur laquelle les contribuables n'arrivent pas à donner l'argent au moment que nous sommes en train d'évacuer les immondices, c'est là où on se dit, est-ce que la taxe n'est pas forcément payée ou c'est légèrement payé, ou on sollicite l'autorité.
11: Et il faut donc dire que certaines sources bien informées indiquent que la ville de Boutembo tombe dans cette insalubrité par faute des autorités urbaines qui avaient recruté sentimentalement les organisations engagées dans l'assainissement. La plupart de ces intervenants n'ayant ni des véhicules ni des dépotoirs, moins encore une main d'œuvre suffisante. Pour le moment, la mairie de Boutembo n'a pas de moyens pour reprendre ses responsabilités d'évacuer les immondices et rentrer propre le centre-ville, renseigne les mêmes sources. Et après avoir suivi la formation dans différents domaines à l'Université officielle de Rwenzori, au total 53 lauréats viennent d'être largués sur le marché d'emploi. Les cérémonies de collation des grades académiques et la clôture de l'année académique ont eu lieu ce vendredi 17 août 2026 en sous-site de Rwenda, commune de Boulenkera, dans la ville de Boutembo. Après la présentation du rapport de l'année académique clôturé ce jour, la programmation des résultats des finalistes a pris place, suivie de la remise symbolique des diplômes par le professeur Sœur Kavira Tawitemwira Julienne. Dans son discours de fermeture de l'année académique, la numéro 1 de l'UOR a salué les efforts du personnel académique sans lesquels ce travail louable ne serait rendu, s'adressant particulièrement aux lauréats. La sœur recteur les a rappelés et que la réussite académique, c'est aussi un engagement dans la recherche des problèmes de la société. Elle a aussi recommandé d'être des reflets de leur institution particulière activement en participant activement à la construction du pays. On l'écoute.
3: Cher lauréat, vous quittez cette université avec un bagage intellectuel et humain précieux, contribué par votre travail, votre intégrité, votre esprit d'innovation à la construction d'une République démocratique du Congo prospère et d'un monde plus juste.
11: Et ce message a été renforcé par Campbell et Matimbia Godefroy, chef de la division à la mairie de Boutembo, qui a représenté l'autorité urbaine. Il a, à son tour, invité les lauréats à mettre leurs connaissances au service de la communauté.
8: Chers lauréates et lauréats, je vous félicite pour votre persévérance, votre discipline et votre sens de l'effort. Vous avez mérité les diplômes qui vous sont décernés aujourd'hui. Sur ce, je vous invite à mettre vos connaissances et vos compétences au service du développement de la nation.
11: Et de leur côté, les lauréats du jour ont salué la qualité des formations reçues à l'UER durant leur cursus universitaire.
14: Madame le recteur, nous voudrions, en cette circonstance, vous adresser notre profonde reconnaissance pour les efforts consentis en faveur du développement de notre université et de l'amélioration de la qualité de la formation.
11: Et le reste de l'actualité, en bref, des présumés bandits armés et munis d'armes blanches ont signé une incursion dans la cellule Vuliki Kantanza au quartier Matembe, à commune Vulamba, en ville de Boutembo. Le fait s'est passé la nuit de jeudi 6 au vendredi et 7 août 2026, selon Kakule Moussaï Jean-Baptiste, président de la société civile à commune de Vulamba. Ces opérants nocturnes ont tué par balle Paluku Rumba César d'une trentaine d'années. Ils ont aussi blessé sa sœur Kaindo Mukira Irani Asifiwe. Les bandits ont opéré aisément sans s'inquiéter, regrette Kakule Moussa et Jean-Baptiste. À part le meurtre de César, ces manfrats ont également troublé l'ordre public dans certaines habitations. Et les attaques des ADF contre les carrés miniers visent à renforcer le financement de la rébellion. C'est l'analyse d'un spécialiste des questions de défense et de sécurité livré après plusieurs attaques de ce genre dans les territoires de Mambasa. Selon lui, les ADF disposent déjà d'un réseau d'intermédiaires chargés d'écouler les minerais volés ainsi que d'autres ressources naturelles exploitées illégalement. Il encourage à cet effet la population à fournir les renseignements fiables aux services des défenses et des sécurités afin de mieux combattre l'ADF. Et en sport, après deux saisons posées au sein de la jeunesse sportive et groupe Bazano de Lubumbashi, Kambale Sadik Elish, ancien joueur de l'OC Butembo Sport, de Butembo et de l'Académie Club Nyiragongo de Goma, va évoluer désormais au sein de l'AS Malol et de Kananga. Ce jeune joueur vient renforcer avec son talent, sa vision du jeu et son expérience. Exactement pile 7h30, c'est la fin de cette édition. Merci à vous toutes et à vous tous de l'avoir écouté. Merci à Rémi Asfatak qui l'a mise en onde. Je suis Philippe Macomera. Très bonne suite des programmes de Radio Moto Butembo. 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
15: Mesdames, Mesdemoiselles et Messieurs, bienvenue à l'écoute de notre carnet de

0: 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L'ISTEM Butembo informe le public les finalistes des humanités qui a commencé les inscriptions de nouveaux étudiants en cycle de licence et de maîtrise LMD pour l'année académique 2026-2027. Et les départements organisés en cycle de licence sont les suivants: soins infirmiers généraux, soins infirmiers en pédiatrie, soins infirmiers en anesthésie et réanimation, enseignement et administration en soins infirmiers, psychiatrie et santé mentale, sage-femme, nutrition diététique, qualité des aliments, technique pharmaceutique, kinésithérapie, technique des laboratoires, hygiène, sécurité au travail et gestion de l'environnement, management des services de santé. Et notez bien, pour d'amples renseignements relatifs aux inscriptions et au concours d'admission, prière vous adresser à la paritora ou au secrétariat général académique au 09 94 20 38 63 09 97 71 53 80. C'est le secrétaire général académique Paluku Vusahika Jean-Louis, chef des travaux. Nous allons y revenir à temps opportun parce que le temps nous fait défaut. Le reste des communiqués, nous nous excusons. Nous allons vous revenir un moment. Je suis Suzanne Mukori à la présentation. La technique est l'œuvre de Rémi Asfatak et à qui nous disons merci. Merci aussi pour votre sympathique attention, surtout pour votre tolérance. Nous vous souhaitons un beau week-end.
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0: Merci de nous écouter. Bienvenue dans ce bulletin d'information. Nous sommes samedi 8 août 2026. Dieu merci Kioma est à la mise en onde. Messe funéraire de l'abbé Kasere Kamaboko Léandre dans ce diocèse natal de Butembo-Beni, communion avec le diocèse de Bunda à Tanzanie où ce dernier a été inhumé ce vendredi 7 août. L'évêque de Butembo-Beni invite les chrétiens à cultiver la dévotion mariale à l'instar de l'illustre disparu. À 9h, l'évêque de Butembo-Beni, une centaine de prêtres ainsi que de nombreux chrétiens et membres de la famille biologique du défunt se sont réunis pour cette célébration eucharistique. Dans son homélie, Monseigneur Sikulipaluku Melchisedek a rappelé que la Vierge Marie, pour qui l'abbé Maboko manifestait une profonde dévotion, est la mère de l'Église et le chemin le plus court pour connaître Dieu.
1: Par conséquent, rendons grâce au Seigneur pour la vie de notre cher abbé Léandre Maboko, qui est décédé en Tanzanie dans le diocèse de Bunda. Il a tant aimé la Vierge Marie et a fait du chapelet son arme.
0: Et autre chose, en société, le centre-ville de Butembo est inondé d'une panoplie de poubelles bombées, d'immondices de tout genre. La situation devient de plus en plus inquiétante au regard de l'activité commerciale intense qui appelle un grand nombre de personnes qui acceptent de supporter les odeurs des ordures autour d'elles à la recherche du pain quotidien. Le constat que Radio Moto Butembo-Beni a réalisé depuis environ 2 semaines reste inchangé. Certaines vendeuses de légumes et fruits étalent leurs marchandises sur les immondices, presque dans toutes les poubelles qui se créent intempestivement sur les différentes artères et carrefours. Contacté à ce point, Moutsouva Jean-Louis, commissaire de district du scoutisme, organe intervenant dans l'assainissement de la ville, parle de plusieurs causes qui conduisent à l'insalubrité au centre-ville. Il parle de l'ignorance et la négligence de la population.
2: Depuis le début de l'année, nous sommes dans l'assainissement. Certes, il y a certaines galeries qui n'arrivent pas à s'acquitter, surtout les contribuables ne s'acquittent pas de leurs devoirs. Ceci empiète au bon fonctionnement de l'assainissement. Vous savez, l'assainissement demande beaucoup de moyens et il faut le véhicule, il faut le main-d'œuvre humaine. Pour faire fonctionner cette activité. C'est une activité lourde qui, malheureusement, les contribuables ne voient pas cette activité. C'est pourquoi nous disons que si chacun s'est donné le devoir de dire que l'assainissement est notre devoir, ça serait mieux et la ville serait propre.
0: À propos recueilli par Kilumbiro Jean-Pierre. Et les attaques de ZDF contre les carrés miniers visent à renforcer le financement de la rébellion. C'est l'analyse des spécialistes de questions de défense et de sécurité livrés après plusieurs attaques de ce genre dans le territoire de Mambasa. Selon lui, les ZDF disposent déjà de réseaux d'intermédiaires chargés d'écouler le minerai volé ainsi que d'autres ressources naturelles exploitées illégalement. Il encourage à cet effet la population à fournir des renseignements fiables aux services de défense et de sécurité afin de mieux combattre les DF. C'est fini pour ces bulletins de formation. Rendez-vous à 13h30. Nous reviendrons pour les journaux parlés en français. C'est le week-end, passez de bons moments, accompagnez les programmes de Radio Moto Butembo-Beni.
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3: Militants et sympathisants de la CONADEC,
4: 3 jours exceptionnels pour bâtir notre démocratie.
3: Du 10 au 12 août 2026, au centre d'accueil Uhai Chicho. À Butembo se tiendra le tout premier congrès national de la Convention Nationale pour la Démocratie Chrétienne.
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4: Mobilisons-nous pour vivre cet événement historique à Butembo.
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4: Qui nous souhaite la bienvenue.
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3: Merci de nous suivre. Les centres-villes de Boutembo croulent sous les ordures. Certains vendeurs y étalent même leurs produits. Ils appellent la mairie de Boutembo à équiper la brigade d'assainissement pour évacuer les immondices de la ville. Et le premier cas d'Ebola, Bundibugyo, sont notifiés en zone de santé de Lubero. Les personnels soignants alertent et appellent la communauté à la prévention. Et deux personnes sont portées disparues depuis vendredi 17 août 2026 sur la route Etabe Kabungwe, agroupement de Babila Tetouri. Selon la nouvelle société civile congolaise locale, cet incident porte à 12 le nombre de civils portés disparus à l'espace de 24 heures. Voilà tout pour les titres. Religion pour commencer, la campagne d'évangélisation au sanctuaire diocésain Marie Consolatrice des Affligés MCA de Ouya s'est clôturée en beauté ce vendredi 7 août 2026. Durant 3 jours, ce lieu de prière a été le point de ralliement de plusieurs milliers de fidèles venus de 4 coins du diocèse. Organisateurs et chrétiens se félicitent de la réussite de cette activité spirituelle réalisée pour la plus grande gloire des dieux pour ces derniers jours d'enseignement et de prière à Ouira. La messe de clôture a été présidée par l'abbé Roger Siatema de la paroisse de Riolé. Dans une homélie, le célébrant a rappelé l'essence même de la vie chrétienne, insistant sur le fait qu'un vrai chrétien doit impérativement être une solution aux problèmes des autres. Vers la fin de la célébration eucharistique, une intense prière de délivrance a été dirigée par l'abbé Emmanuel Kangiti, recteur du sanctuaire MC. C'est à Ouira, ce dernier a exprimé sa profonde gratitude et sa joie de voir ce sanctuaire édifier de nombreuses âmes pendant ce tridoum des prières.
5: L'évaluation va dans un sens positif par rapport à l'ambiance festive et à la joie que l'Assemblée vient de manifester. Le choix était motivé par les situations difficiles que nous traversons dans notre pays, la République démocratique du Congo en général, et plus particulièrement ici à l'Est, comme cela est dénoncé à divers échelons. Et aujourd'hui, c'est vertigineux, je pourrais dire même un miracle du Seigneur. La colline ou la concession, disons, du sanctuaire était surplombée et on ne peut pas évaluer le nombre de ceux qui sont venus à ce 3e jour de notre campagne d'évangélisation. Et donc, nous pouvons dire que nous avons atteint au maximum, même au-delà.
3: Sur la colline de MCA Ouira, l'atmosphère était empreinte de ferveur. De nombreux chrétiens ont témoigné à notre micro de multiples grâces et bénédictions reçues au cours de cette campagne.
6: Pendant 3 jours ici.
7: En tout cas, ce que je peux dire, la joie est immense. Je manque les mots. Oui.
6: Pendant 3 jours, vous avez participé?
7: J'ai participé pendant 3 jours. Il y a des choses que je n'ai jamais attendues. Par exemple, les enseignements que moi-même, je n'étais pas au courant. Ah oui. On a parlé concernant l'offrande et le monde. Il y a des fois, quand on donne à Dieu, Dieu multiplie. Quand on ne donne pas, je vais dire Dieu, je dis merci à Dieu pour nos enseignants qui nous donnent et qui nous informent pendant 3 jours.
6: Parce... Les organisateurs qui ont préparé les 3 jours.
7: Oui, je dis merci aussi. Je dis merci à notre recteur.
3: Propos recueillis par Dani Mouin aussi. Et dans la société, le centre-ville de Boutembo est inondé d'une panoplie de poubelles bombées d'immondices de tout genre. La situation devient de plus en plus inquiétante au regard de l'activité commerciale intense qui appelle un grand nombre de personnes qui acceptent de supporter les odeurs des ordures autour d'elles à la recherche du pain quotidien. Les constats que Radio Motobutombeni a réalisé depuis environ 2 semaines restent inchangés. Certaines vendeuses de légumes et fruits étalent leurs marchandises sur les immondices, presque dans toutes les poubelles, qui créent intempestivement sur les différentes artères et carrefours. Contacté à ce point, Motsuba Jean-Louis, commissaire du district du scoutisme, organe intervenant dans l'assainissement de la ville, parle de plusieurs causes qui conduisent à l'insalubrité au centre-ville. Il parle de l'ignorance et la négligence de la population, l'insolvabilité du contribuable.
0: Depuis le début de l'année, nous sommes dans l'assainissement. Certes, il y a certaines galeries qui n'arrivent pas à s'acquitter, surtout les contribuables ne s'acquittent pas de leurs devoirs. Ceci empiète au bon fonctionnement de l'assainissement. Vous savez, l'assainissement demande beaucoup de moyens et il faut le véhicule, il faut le main-d'œuvre humaine pour faire fonctionner cette activité. C'est une activité lourde qui, malheureusement, les contribuables ne voient pas cette activité. C'est pourquoi nous disons que si chacun s'est donné le devoir de dire que l'assainissement est notre devoir, ça serait mieux et la ville serait propre.
3: Et au sujet de recouvrement de la taxe d'assainissement, Moussouba Jean-Louis fustige le manque d'accompagnement de la mairie pour contraindre le récalcitrant à s'acquitter de leur devoir. Il affirme que cette insolvabilité a découragé certaines organisations engagées dans l'assainissement de la ville.
8: Votre relation avec la mairie comme responsable de la ville?
0: Oui, la mairie nous a confié le travail, mais malheureusement, à certains moments, il n'a pas accompagné. Et surtout lorsque nous nous heurtons à une difficulté sur laquelle les contribuables n'arrivent pas à donner l'argent au mât que nous sommes en train d'évacuer les immondices, c'est là où on se dit, est-ce que la taxe n'est pas forcément payée ou c'est légèrement payé, où on sollicite l'autorité de faire pression, si je peux le dire, aux contribuables pour que la ville soit propre.
3: Et certaines sources bien informées indiquent que la ville de Boutembo tombe dans cette insalubrité par faute des autorités urbaines qui avaient recruté sentimentalement les organisations engagées dans l'assainissement. La plupart des intervenants n'ayant ni véhicule ni dépotoir, moins encore une main d'œuvre suffisante. Pour le moment, la mairie de Boutembo n'a pas de moyens pour reprendre ses responsabilités d'évacuer les immondices et rendre propres les centres-villes, renseignent les mêmes sources. Et la zone de santé de Lubero enregistre ce premier cas confirmé de maladie à virus Ebola souche Bundibugyo. Il s'agit d'un décès, celui d'un enfant et de malades hospitalisés au CTI de Katoa notifiés dans la matrice épidémiologique depuis le 4 août. Selon les sources médicales, les aires de santé de Kakonze et Moulo sont identifiées comme les plus exposées. Elles précisent que Des équipes de la zone de santé sont déjà déployées pour la surveillance communautaire et la sensibilisation. Les agents enregistrent les contacts, assurent le suivi quotidien et désinfectent le ménage. L'objectif est de briser la chaîne de transmission en suivant les contacts pendant plusieurs semaines. La zone de santé de Lubero devient la troisième zone touchée du territoire. Après Mouchinini Masereka, les autorités appellent la population au calme, à la collaboration et au respect strict de mesures d'hygiène. Entre-temps, les sources sanitaires signalent aussi l'érection à court des nouveaux centres de traitement Ebola à Mouchinini afin de rapprocher les soins de la population. Le présumé bandit armé et muni d'armes blanches ont signé une incursion dans la cellule Bulichi Kanzanza au quartier Matembe, à commune Boulamba, ville de Butembo. Les faits s'est passé la nuit du jeudi au vendredi 7 août 2026. C'est Lokakule Moussa et Jean-Baptiste, président de la société civile à la commune de Boulamba. Ces opérants nocturnes ont tué par balle Palou Kurumba César d'une trentaine d'années. Ils ont aussi blessé sa sœur Kaindo Mukirania Asifiwe. Les bandits ont opéré usément sans s'inquiéter, regrettent Kakule Moussa et Jean-Baptiste. À part le meurtre de César, ce malfrat ont également troublé l'ordre public dans certaines habitations. Ici, ils ont emporté avec eux des biens et des sommes d'argent. Kakule Moussa et Jean-Baptiste demandent aux autorités sécuritaires de mener des enquêtes minutieuses pour que les auteurs de cet acte soient dénichés.
7: Au cours de cette opération, ils auraient intimidé les occupants de maisons visitées et procédé à l'extorsion des biens de valeur et des sommes d'argent. Les victimes enregistrées sont les suivantes. Il s'agit de Madame Kasoki Darlene, veuve de son état, auprès de qui les assaillants ont réussi à extorquer la somme évaluée en $200. Il y a Monsieur Kasereka Voroka qui a perdu 95 000 francs, $10 et 3 téléphones. Il y a Madame Nziabake, une somme de $30 et 51 500 francs congolais lui ont été extorqués. Monsieur Palou Kurumba Luanzo alias César, auprès desquels une somme de $5,300 et 70 000 francs congolais aurait été emportée. Monsieur Palou Kurumba Luanzo alias César a été assassiné par balle
3: et arrêté au cours d'une patrouille de routine de forces de défense et de sécurité la nuit du 2 au 3 août 2026. Et jeune homme du nom de Palou Kumukwanza est mort au cachot de l'état-major de la police à ville de Beni. La coordination urbaine de la société civile Force Vive condamne une violation flagrante de droits humains et alerte les autorités politico-administratives et judiciaire. Dans un communiqué de presse rendu public la soirée du vendredi dernier, cette structure exige non seulement des enquêtes indépendantes avant toute inhumation, mais aussi l'organisation des audiences publiques pédagogiques de police judiciaire qui en sera Pepe Kavota. Il est dans cet extrait choisi.
9: Urbaine de la société civile, Force Vive de Beni, à l'Urbaine et surtout Ville de Beni, sur les décès au cachot de l'état-major de la police nationale congolaise de Beni, la nuit du 2 au 3 août 2026, de Siluku Mukwanza, majeur d'âge. Les informations de notre regretté frère Paluku Mukwanza auraient été à nombre de 5 personnes. Les autres seraient mises à liberté après paiement d'argent, sa preuve de paiement aucune. La coordination urbaine de la société civile Force Vive de Beni trouve aberrant que la vie humaine soit banalisée par certains détenteurs d'une parcelle de pouvoir à Ville de Beni. La mort dans un cachot est une violation grave des droits de l'homme qui n'est très chère.
3: Et 3 cas d'insécurité ont été enregistrés dans la nuit de vendredi à samedi entre 2h et 2h30 du matin dans la cellule Ruamavimu au quartier Kongwe à Sika, précisément sur l'avenue parking, selon

0: Le chef du quartier congolais Kambu Sakani qui Esdras, des hommes en tenue civile se sont introduits au domicile du Masika Aïda Élysée par la méthode dite Catherine. Le présumé bandit ont emporté un téléphone Android ainsi que $3 américains que la victime avait mis de côté comme dîme. Quelques instants après, une tentative d'incursion a été signalée au domicile de Kawu Mbumba. Le malfaiteur aurait réussi à ouvrir la porte par la même méthode, mais au prix, la fuite après avoir été alerté par les voisins, réveillé par le bruit dans leur fuite, les présumés bandits sont passés par la parcelle de maman Kaindo Mubiri. Son fils Kambale Blessing, qui tentait d'attraper l'un de ses inciviques, aurait été agressé et blessé à la lèvre. Les chefs du quartier précisent que ces trois incidents se sont produit dans un périmètre d'environ 80 à 100 mètres sur l'avenue parking. Les autorités locales sont ainsi appelées à renforcer les mesures de sécurité dans cette partie du quartier, particulièrement pendant les heures nocturnes. Et dans le cadre de renforcer la cohésion et la cohabitation entre civils et militaires, la société civile secteur de Bapé envisage l'audience foraine à Kinshasa à l'égard du militaire FARDC accusé de viol sur une maman dans un champ près de Kinshasa. Cette structure citoyenne a tout d'abord condamné cet acte ignoble commis par un militaire FARDC à Kinshasa mercredi dernier, où deux femmes avaient menacé sexuellement, parmi lesquelles avait alors été menacé sexuellement, parmi lesquels une violée par un élément FARDC arrêté. Kaini Samuel regrette cet ajustement qui, selon lui, va peser négativement jusqu'au point de briser la confiance et rendre très difficile la sensibilisation sur les mariages civilo-militaires dans cette partie du secteur de Bapéré à territoire de Lubero.
1: Nous avons condamné bien sûr l'acte de viol orchestré par les militaires, bien sûr de l'armée loyaliste dans l'agglomération de Kinshasa, c'est un secteur de Bapéré, groupement de Bapakombe, quelque chose que nous avons condamné. Et parce que ce comportement risquerait, mais quand il y a des actes de viol qui sont tournés vers contre la paisible population, en tout cas ces actes risqueraient encore d'affecter ces mariages que nous sommes en train de nouer. Et nous sommes en train d'appeler les autorités militaires ainsi que judiciaires de voir comment organiser et des chambres foraines qu'on organise, qu'on doit organiser nécessairement et là que l'acte s'est posé au chef bien sûr de secteur de Bapéré.
0: Et deux personnes, toutes des enfants sont portées disparues depuis vendredi 7 août dernier sur la route des dessertes agricoles Etabe Kabungu Yagoubma de Babila Tetouri, chefferie de Babila Babombi, selon la nouvelle société civile congolaise dans cette partie territoire de Mambasa, province du Lituri. Cet incident porte à 12 le nombre de civils portés disparus à l'espace de 24 heures. 10 de ces 12 civils sont des enfants de moins de 18 Babombi, selon la nouvelle société civile congolaise dans cette partie territoire de Mambasa, province du Lituri. Cet incident porte à 12 le nombre de civils portés disparus à l'espace de 24 heures. 10 de ces 12 civils sont des enfants de moins de 18 ans.
2: La population est d'intervenir le plus rapidement possible. Ce qui nous préoccupe, c'est que les autorités prennent souvent ces alertes à la légère et réagissent avec retard alors que les auteurs ont déjà effacé leurs traces. Nous appelons également la population à ne pas se fatiguer de collaborer avec les services de sécurité afin d'éradiquer une fois pour toutes ces fléaux.
0: Et avant de parler du sport, la libération de 15 détenus remis à l'AFC-23 est présentée comme pas supplémentaire dans les processus de paix engagés entre Kinshasa et la rébellion. Le gouvernement congolais affirme avoir posé cet acte en signe de bonne foi et exige une mise en œuvre réciproque des engagements. Le Qatar, facilitateur du processus de Doha, et les États-Unis saluent également cette opération qu'il considère comme un signal à faveur du renforcement de la confiance entre les parties. Sami Kita détaille.
3: Dans un communiqué publié vendredi, le gouvernement congolais affirme que cette première opération de libération traduit sa volonté de respecter les engagements pris dans le cadre du processus de Doha. Kinshasa appelle toutefois les autres parties à faire de même et réclame l'opérationnalisation effective des mécanismes de supervision et de vérification du cessez-le-feu afin que les violations alléguées puissent être vérifiées de

0: manière indépendante. Le gouvernement congolais condamne par ailleurs la poursuite des actions hostiles attribuées au Rwanda et à l'FSM-23 qu'il considère comme des obstacles à la crédibilité du processus de paix. De ce côté, le Qatar, qui facilite les discussions entre Kinshasa et l'FSM-23, salue une étape importante dans le renforcement de la confiance entre les parties. Doha estime que cette première opération peut créer les conditions favorables à de nouveaux progrès vers une solution pacifique et durable au conflit dans l'est de la RDC. Le facilitateur réaffirme sa volonté de poursuivre ses efforts pour faciliter les dialogues entre les parties. Il espère que cette opération permettra d'impulser une nouvelle dynamique aux négociations et de renforcer la confiance entre les protagonistes. Doha souhaite également que cette étape contribue aux efforts visant à instaurer la paix et la stabilité dans l'est de la RDC et à répondre aux aspirations de la population congolaise, notamment en matière de paix, de développement et de prospérité. Les États-Unis s'allient également cette opération. Washington relève une dynamique croissante vers une paix durable et encourage les parties à poursuivre la mise en œuvre des engagements du processus de Doha. Les États-Unis soulignent aussi le rôle du Comité international de la Croix-Rouge dans la coordination et le transfert sécurisé des détenus. Cette première opération intervient alors que Kinshasa et l'FSM-23 poursuivent les discussions en vue de la conclusion des protocoles encore attendus pour parvenir à un accord de paix global.
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3: Merci amis sportifs de nous écouter. Voici les informations de sport. Après deux saisons passées au sein de la jeunesse sportive groupe Bazano de Lubumbashi, Kambale Sadiki Elisha, ancien joueur de l'OC Butembo Sport de Butembo et de l'Académie Club Nyiragongo de Goma, va évoluer désormais au sein de l'AS Malolo de Kananga. Ce jeune joueur vient renforcer cette équipe avec son talent, sa vision du jeu et son expérience. Le club lui souhaite la bienvenue et compte sur lui pour jouer un rôle majeur lors de la saison 2026-2027. Dans une interview accordée à Radio Moto Butembo Beni ce vendredi 7 août 2026, le joueur tient à remercier la JS Group Bazano pour tout ce que le club a fait pour lui tout au long du temps passé dans cette équipe. Pour les joueurs, Bazano était une famille. Cette expérience lui a permis de grandir dans le football.
4: Bazano est une famille puisque j'ai eu vraiment l'idée sur la Lina Foot Ligue 1.
5: Bazano, vraiment, tout n'était pas rose. Tout n'était pas rose. Certains, hein, je n'ai retenu que du profil. Et mon passage dans cette équipe de Bazano m'a permis de grandir davantage dans ma façon de jouer. Et j'espère mettre toute cette expérience en service de Malolé cette saison. C'est tout ce que vraiment je peux faire cette saison.
4: Pour ma signature vraiment à Malolé, j'aime ça très bien vraiment. Puis c'est une équipe très bien organisée qui m'a présenté un bon projet tout en espérant aider ma nouvelle équipe à réaliser ses objectifs qui consistent à jouer les playoffs de la Linafoot Ligue 1 et à remporter aussi la Coupe du Congo.
3: Pour sa signature au sein des Malolé, Elisha pense qu'il pourra encore faire mieux. Et à ce qui concerne la CAN féminine 2026, les Lions indomptables du Cameroun ont terminé la phase du groupe avec match nul d'un but face au Cap-Vert. Et conserve la première place du groupe D avec 7 points ce jeudi. Le match s'est joué ce jeudi 6 août 2026. La phase des quarts de finale commence ce samedi 8 août, la soirée. La Côte d'Ivoire va jouer l'Algérie à 19h. En outre, le Maroc va faire face à l'Afrique du Sud à 22h. Dimanche 9 août, le Cameroun affrontera le Nigeria à 19h. Dans une autre rencontre, les Malawi et le Ghana vont s'affronter à 22h. C'est tout pour ces informations des sports.

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Mesdames, messieurs, vous écoutez votre radio. Voici les informations des cultures. La musique que vous écoutez, c'est la musique de Anne Cambalé.

0: suite, mais écoutons d'abord que c'est déjà terminé le festival dénommé Retrouvailles musicales organisées en Japan dans Mangorojipa. Lorsque c'était prévu, 4 réalisations, 2 seules ont été faites et donc la demi-finale ainsi que la finale n'auront plus lieu pour poussant à la rupture de cette compétition culturelle. La décision est sortie depuis la fin du mois de juillet 2026 après une réunion générale qui a mis autour d'une même table les artistes et musiciens d'Injapanda Mangorojipa et dans l'unanimité des pétitions culturelles. La décision est sortie depuis la fin du mois de juillet 2026 après une réunion générale qui a mis autour d'une même table les artistes et musiciens d'Injapanda Mangorojipa et dans l'unanimité des troisième messe demain dimanche pour célébrer le 16e anniversaire d'existence. Et tout va se passer dans la paroisse Saint-Sacrement de Liambo. L'artiste musicien Alain Kambale qui a sorti cette nouvelle chanson, la nouvelle chanson d'ailleurs que je vous ai présentée en commençant cette émission, l'artiste lui-même que nous venons de joindre à partir de King de l'Amour, et il demande de télécharger la musique Alain Kambale et la musique Expo.
1: Salut Patrick, salut à tous les auditeurs. Alors, Alain Kambale ici. Et la chanson Sivashi Olwanzo est déjà disponible sur toutes les plateformes de téléchargement et de streaming légal. Je vous appelle à continuer à soutenir cette chanson comme vous l'avez fait depuis le début. Quand on a lancé les challenges, vous êtes venus et vous m'avez donné beaucoup et alors beaucoup de force jusqu'à ce que j'arrive à ce niveau. La chanson, elle vient de sortir il y a déjà 24 heures. Vous êtes en train toujours de m'envoyer de la force. Et moi, je vous promets toujours de la bonne musique venant de mon côté. Alors, principalement pour parler de la chanson Sivashi, c'est que c'est une inspiration tirée du vécu comme toute autre chanson. Et qui parle de l'amour, mais plus dans les contextes d'un amour qui peut s'être fait devant tout le monde. Vous savez, dans beaucoup de contextes, nous, jeunes artistes, nous sommes en train d'être bouleversés par l'envie d'attirer plus de public vers nous en utilisant des méthodes qui semblent être négatives, en parlant de l'amour dans son intimité, alors que une chanson normalement qui doit être suivie par des parents avec leur enfant devait être transmise avec beaucoup de pudeur. Vous savez, nous sommes africains, nous sommes culturels, nous sommes les bananes. Alors, je vous appelle tous artistes à pouvoir exprimer plutôt dans notre structure musicale une possibilité de pouvoir donner et cette liberté aux parents

Voilà, Alain Kambalé, cette nouveauté que vous pouvez trouver sur les sites de streaming, de téléchargement, avant Zené, voilà la musique. On va revenir sur ces sujets dans notre agenda culturel. Encore, ça sera au début de la nuit, mesdames, messieurs. La musique est déjà dans le répertoire de RMB. Sûrement que vous allez écouter ça un peu après. C'est terminé pour l'instant. On revient. La fois prochaine, à la même heure sur votre radio. Mais pour d'autres nouvelles, voilà derrière la musique.

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4: Qui a déjà fait ses preuves contre la souche Zaïre. Également à la une, les arrestations qui se multiplient au Maroc suite à la crise migratoire de Ceuta. Nous appellerons dans ce journal notre correspondant à Casablanca. Au Bénin, le parti d'opposition Les Démocrates réagit pour la première fois à l'installation du Sénat et à l'élection de l'ex-président Patrice Talon à la tête de la nouvelle chambre du Parlement. L'hiver austral à Madagascar qui rime avec la tradition du retournement des morts et puis le début des quarts de finale à la CAN féminine avec Côte d'Ivoire-Algérie à 17h, temps universel. En RDC, la bataille contre Ebola est encore loin d'être gagnée. Selon le dernier bilan officiel, il y a plus de 4000 cas testés positifs à la souche Bundibugyo, une souche plus virulente et plus létale que la souche Zaïre. Plusieurs essais cliniques sont en cours pour mettre au point un vaccin. Bonjour Patient Ligaudy.
5: Bonjour Mathis.
4: Et face à l'urgence sanitaire, l'OMS propose aussi de tester directement sur des malades un vaccin déjà connu contre la souche Zaïre.
5: Oui, mais il faut déjà distinguer deux situations très différentes. D'un côté, les deux vaccins conçus spécialement contre les virus Bundibugyo. L'un est développé par l'Université d'Oxford avec le Serum Institute of India, l'autre par Moderna. Tous deux sont en phase 1. Cela signifie que les chercheurs vérifient d'abord leur sécurité, déterminent la bonne dose et observent s'ils provoquent une réponse immunitaire. Et à ce stade, on ne cherche pas encore à démontrer qu'ils protègent contre la maladie. Et de l'autre côté, il y a l'Ervebo. Ce vaccin est déjà homologué contre Ebola Zaïre et a été administré à des centaines de milliers de personnes. Comme sa sécurité est déjà bien connue, les experts de l'OMS estiment qu'il n'est pas nécessaire de reprendre tout le processus de développement. Ils recommandent donc de passer directement à un essai de phase 3, c'est-à-dire un essai destiné à mesurer son efficacité contre Ebola Bundibugyo chez l'être humain. Cette recommandation repose sur des nouvelles données encourageantes obtenues chez l'animal, mais l'OMS reste prudente. Rien ne prouve encore qu'Ervebo protège contre Bundibugyo chez l'homme. Il faut également dire, Mathis, que l'idée est précisément de les vérifier pendant l'épidémie actuelle. En attendant que les vaccins spécifiquement développés contre cette souche terminent leurs premières étapes d'évaluation.
4: Les détails signés à Patient Ligaudy. En Centrafrique, c'est une scène d'une extrême violence qui s'est déroulée hier à Bimbo dans l'agglomération de Bangui. Un camion-citerne s'est renversé rue des Sœurs, fauchant des piétons présents en nombre aux abords de la route. Le bilan encore provisoire est d'au moins 20 morts et des dizaines de blessés, certains dans un état grave. Selon les premières informations recueillies par RFI, l'accident pourrait être lié à une défaillance technique au niveau du système d'air du camion-citerne. À la une également, les suites de la crise migratoire de Ceuta. Côté marocain, les arrestations se sont multipliées depuis l'afflux inédit la semaine dernière de 70 000 migrants vers l'enclave espagnole. D'après l'ONG de défense des droits humains AMDH, 111 personnes sont actuellement en détention provisoire, dont certaines interpellées aux alentours de Melilla, l'autre territoire européen situé au Maroc. Mathias Reynal, on vous retrouve en direct de Casablanca. Aucune information officielle n'a pour l'instant été fournie sur ces arrestations.
6: Oui, c'est silence radio de la part des autorités et les informations qui nous parviennent demandent donc être recoupées et confirmées. Il y a l'AMDH qui suit de près les procédures et qui est une source fiable. Elle a donné hier ce chiffre de 111 personnes placées en détention provisoire, vous l'avez dit, pour leur implication présumée dans ces tentatives d'émigration collective. Dans le détail, l'association marocaine des droits humains précise que 51 personnes ont été arrêtées à Tétouan, une grande ville du nord du Maroc située à 45 km au sud de Ceuta. À Nador, la ville marocaine près de Melilla, 52 autres personnes ont été interpellées. Le média espagnol Tres Catinfo parle même déjà de condamnation. 11 personnes auraient été écopées de peines allant jusqu'à 6 mois de prison ferme, de condamnation pour avoir incité à commettre des actes criminels, 9 condamnations à Tétouan pour avoir facilité les départs clandestins. Selon le média marocain Hiba Press, 5 chauffeurs de taxi sont concernés.
4: Et le bureau régional du syndicat national des taxis a lui dénoncé des jugements sévères.
6: Oui, il demande un réexamen de ses dossiers par la cour d'appel. Il plaide la bonne foi des chauffeurs qui, d'après lui, ont seulement fait leur travail à un moment où la circulation n'était pas interdite vers Fnédek, la ville marocaine de la frontière. Une vingtaine d'individus seraient toujours poursuivis devant le tribunal de Tétouan, accusés notamment de violence contre les forces de l'ordre. Parmi eux, il y aurait 5 mineurs. La MDH dénonce un traitement purement sécuritaire et judiciaire de la question migratoire.
4: Mathias Reynal en direct de Casablanca pour Radio France Internationale.
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4: À 12h35, en temps universel, il a été installé malgré nous. La réaction au Bénin du Parti Les Démocrates après l'installation du Sénat et l'élection de l'ex-président Patrice Talon à sa tête. Le parti d'opposition avait combattu le projet de révision constitutionnelle introduisant le Sénat, mais minoritaire dans ce combat, la réforme était passée. À présent, les démocrates, par la voix de l'ancien député et secrétaire à la mobilisation des ressources du parti Habibou Worukubu, il appelle à ce que l'institution restaure le pluralisme.
7: Malgré nous, cette institution a été instituée et ça fait aujourd'hui office de loi. Mais seulement, nous avons des vœux. Si cette institution peut être encore objective pour régler les problèmes politiques que nous avons, je crois que cette institution ferait œuvre utile. Nous n'avons qu'une seule chapelle politique à l'Assemblée nationale. Tous les conseillers que nous avons sur le territoire national du Bénin sont d'une seule chapelle politique. Toutes les institutions aujourd'hui démocratiques sont monocolores. Si cette institution veut faire œuvre utile, qu'elle travaille à ce que le pluralisme politique pour lequel nous avons opté au niveau de notre constitution puisse véritablement jouer. Tel est notre souhait. Autre que cela, ce serait encore une institution de plus, ou alors ce serait une autre façon de repositionner ceux qui sont supposés être partis.
8: Patrice Talon, président, un commentaire.
7: C'est du pareil au même. C'est comme si c'est le régime de Patrice Talon qui continue. C'est le sentiment que j'ai.
4: L'ancien député et membre influent des démocrates Habibou Worukubu avec Jean-Luc Aplogan au Sénégal. Ils sont 71 hommes à avoir été arrêtés ces derniers mois et renvoyés devant un tribunal pour actes contre nature alors que le pays a durci sa législation sur l'homosexualité en mars dernier. Les peines de prison pour relations entre personnes du même sexe passant de 5 à 10 ans. Et parmi ces personnes, une majorité d'hommes dont certains sont accusés d'avoir transmis volontairement le virus du sida. 28 autres personnes inculpées ont, elles, bénéficié d'un non-lieu. 12h37, à Conakry, il y a un an, les autorités guinéennes retiraient sa concession de bauxite située dans la région de Boké à la société GAC, une filiale d'Emirates Global Aluminium. Dans la foulée, l'État guinéen crée Nimba Mining Company, société à capitaux publics, objectif reprendre l'exploitation de la mine et construire une raffinerie d'alumine. Un an plus tard, la présidence guinéenne annonce la signature de la convention minière de Nimba Mining. C'était en début de semaine. Ne reste plus que la ratification du texte par le Parlement avant une publication. À Conakry, les précisions de Tanguy Billan.
9: C'est un succès pour nous, se réjouit Patrice Lhuillier. Pour le PDG de Nimba Mining Company, si la convention a pu être signée un an seulement après la création de l'entreprise, c'est grâce au soutien sans faille du gouvernement guinéen. Quand la société émirienne GAC exploitait cette mine, elle bénéficiait d'importantes exonérations fiscales en échange de la promesse de construction d'une raffinerie. Cette raffinerie n'a jamais vu le jour, ce qui a poussé le gouvernement à lui retirer sa concession. Cette fois, explique Patrice Lhuillier, la convention prévoit une raffinerie et pas d'exonération fiscale.
10: La philosophie de la convention, c'est de revenir dans le cadre du code minier de la République de Guinée avec la fin des exemptions de GAC, en particulier sur les taxes d'exportation, les taxes d'extraction.
9: Le projet de raffinerie avance, ajoute le PDG de Nimba Mining.
10: On est en phase finale pour sélectionner le bureau d'ingénierie qui va nous faire les études de faisabilité.
9: Ce bureau d'études sera choisi en fin d'année. Il lui faudra 18 mois pour rendre ses travaux, ce qui nous emmène à mi-2028. C'est seulement après que la construction de l'usine pourra commencer. Autre avancée, Nimba Mining a trouvé son négociant. Ce sera la société anglo-suisse Glencore qui a accepté d'avancer 350 millions de dollars adossés à la production de bauxite de ces prochaines années. De quoi nourrir des ambitions pour de nouveaux nouveaux projets. Nimba Mining veut se lancer ces prochains mois dans l'exploration de gisements d'or dans la région de Sigiri, dans le nord-est du pays. Ce sera avec son nouveau partenaire australien, Resolute Mining.
4: Allez, direction à présent Madagascar, dans votre journal, l'île de l'océan Indien où l'hiver austral marque la saison du Famadian, ou tradition de retournement des morts, une exhumation destinée à célébrer les défunts qui donne lieu à de grandes cérémonies rassemblant plusieurs centaines de personnes et l'hommage aux ancêtres qui s'affiche sur des t-shirts conçus spécialement pour l'occasion. Y figure généralement le portrait de son ancêtre, son nom et parfois des mots plus personnels. Guilhem Fabry s'est rendu dans un atelier de confection à Antananarive.
1: Machine à coudre, paire de ciseaux et imprimante pour textile résonnent dans cet atelier de confection du quartier d'Andavamonde. 30 familles ont déjà passé commande pour célébrer leur défunt depuis le mois de juillet, explique la patronne Nambin Soufan Antenan.
11: Pour le Famadian, les clients préfèrent les t-shirts en coton ou les polos avec une photo imprimée en souvenir de la personne. Parfois, ils veulent aussi mettre des symboles comme des mains jointes ou des messages qui ne font pas forcément référence à la religion. Cela peut dépendre aussi du tube du moment ou de la situation à Madagascar. L'an dernier, il y avait un message très en vogue tiré d'un titre de l'artiste Raoult qui disait « Je suis à la fois heureux et triste ».
1: Le prix moyen d'un t-shirt s'élève à 10 000 ariars, soit environ 2 euros. Jusqu'au mois d'octobre, des malgaches issus de toutes les classes sociales en achètent, selon elle.
11: Certains veulent quelques exemplaires seulement pour les membres de la famille rapprochée. D'autres souhaitent en offrir à tous les invités. Notre commande record, c'est 500 t-shirts.
1: Vuirana, gérante d'une épicerie, en portera bientôt un pour rendre hommage à un ancêtre.
12: Le t-shirt sera marron avec l'abréviation RKT car il s'appelait Rakutu. On va aussi inscrire la phrase « Une ligne est bénie » et les enfants auront des t-shirts spécialement à leur taille.
1: Une fois le Famadian passé, elle continuera de porter ce précieux vêtement au quotidien. Guillaume Fabrion, Tananari, RFI.
4: Et puis c'est l'heure de vérité à la CAN féminine, le début des quarts de finale. Et c'est la Côte d'Ivoire qui va ouvrir le bal face à l'Algérie ce samedi. Les Ivoiriennes jusque-là invaincues qui ont terminé première de leur groupe. Tandis que côté algérien, il a fallu batailler. Mais c'est passé avec un seul accro, une défaite face au Maroc, le pays hôte. Objectif pour les deux sélections, décrocher le ticket pour le dernier carré. Un stade de la compétition inconnu pour les Algériennes. Et un vieux souvenir pour les Ivoiriennes, demi-finalistes en 2014. À Casablanca, François Mferkataji.
13: Cela fait 12 ans que la Côte d'Ivoire n'a plus atteint les 12 ans que les éléphantes n'avaient plus participé à une CAN. Une qualification en demi-finale signerait donc définitivement la fin d'une longue traversée du désert pour les féminines ivoiriennes. La capitaine Bernadette Amani Kakuna assure que l'équipe invaincue du groupe B est en forme.
14: Nous sommes fiers, contentes d'être déjà à ce niveau de la compétition, mais aussi avec une très grande envie de poursuivre notre chemin dans cette compétition.
13: Face à elle, une équipe d'Algérie, déjà quart de finaliste en 2024.
14: Pour moi, il faudra être déterminé, il faudra être concentré de bout à bout et aussi suivre le plan du staff technique. Donc c'est cela pour moi, ce combo qui va nous rapprocher le plus de la victoire.
13: Concentré également, l'entraîneur algérien Farid Benstiti rappelle qu'il n'a jamais affronté les éléphantes en 3 ans à la tête de la sélection.
15: On part dans l'inconnu, sur véritablement le terrain, mais on ne part pas dans l'inconnu sur l'analyse de cette équipe qui est vraiment une équipe très compétitive.
13: En cas de victoire, l'Algérie dépasserait pour la première fois le stade des quarts de finale dans l'histoire de la compétition. François Mferkataji, Casablanca, RFI.
4: Il est midi 43, en temps universel, vous écoutez bien RFI, c'est la fin de ce journal, mais Afrique Midi continue.
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4: Et l'heure de faire ensemble le tour des grands titres qui font l'actualité internationale. Volodymyr Zelensky est en Serbie pour la première visite chez cet allié de Moscou au moment où l'Ukraine cherche à renforcer le soutien international face à l'intensification des frappes russes. Un déplacement du président ukrainien précédé d'intenses bombardements sur Kiev et sa région la nuit dernière, faisant au moins 3 morts et 7 blessés. En Colombie, le nouveau président promet de combattre le narcotrafic sans répit. Abelardo de la Espriella a officiellement été investi hier dans un pays frappé par la violence des groupes armés. Cet avocat millionnaire de sa région la nuit dernière, faisant au moins 3 morts et 7 blessés. En Colombie, le nouveau président promet de combattre le narcotrafic sans répit. Abelardo de la Espriella a officiellement été investi hier dans un pays frappé par la violence des groupes armés. Cet avocat millionnaire d'ex... À la une de Jeune Afrique cette semaine, un sondage réalisé auprès des jeunes Africains, plus précisément auprès des jeunes de 16 pays d'Afrique subsaharienne. Et pour en parler, Catherine Potet reçoit le directeur de la rédaction de Jeune Afrique.
17: Bonjour François Soudan.
18: Bonjour Catherine.
17: Les résultats de ce sondage viennent d'être publiés par la Fondation sud-africaine Ishikovitz, qui l'avait commandé. Ils mesurent notamment la perception qu'ont les 18-24 ans des influences étrangères sur le continent. Et ce sondage révèle quelques surprises.
18: Alors c'est la quatrième édition depuis 2020 de cette Africa Youth Survey, qui notamment mesure le niveau d'influence auprès de la Gen Z des principaux partenaires extérieurs de l'Afrique. Alors, on ne sera pas, je pense, étonné de constater que la Chine est perçue comme aussi influente que les États-Unis, mais avec un taux d'influence positive nettement supérieur, ni qu'un pays comme l'Inde, par exemple, soit en progression constante depuis 6 ans. Par contre, pour la première fois depuis que ce sondage réalisé par l'Institut américain PSB Insights existe, la Russie est considérée par le panel des jeunes interrogés comme plus influente que la France, avec des pics d'influence perçus de plus de 65% au Tchad et au Congo-Brazzaville et de 95% au Burkina Faso, et un taux d'influence positive pratiquement égal à celui de la France. En fait, le critère qui importe, Catherine, pour cette Gen Z, dans les alliances avec les puissances extérieures, et elle le dit dans ce sondage, c'est leur capacité à apporter des résultats concrets dans les domaines de l'économie, des infrastructures,

0: voire de la sécurité, les valeurs démocratiques dont ces puissances sont ou non porteuses, ainsi que les liens historiques et culturels traditionnels, tout ça, ça passe nettement après. Cette génération est par exemple tout à fait lucide sur le fait que Donald Trump ne tient aucun compte du droit international, mais elle est aussi pragmatique puisqu'elle estime dans sa majorité qu'il faut travailler avec lui plutôt que s'y opposer.
1: Autre enseignement de ce sondage, François Soudan, 56% des jeunes interrogés pensent que la démocratie à l'occidentale n'est pas adaptée et qu'un nouveau modèle africain est nécessaire. Alors à quoi ce modèle pourrait-il ressembler ?
0: Si on en croit les réponses à cette enquête, ce modèle idéal, c'est un gouvernement qui garantit l'unité, la stabilité, l'égalité de tous devant la loi, qui procure des emplois, des services de base et qui éradique la corruption. Alors pour y parvenir, cette Gen Z croit de moins en moins aux élections et au rôle des partis politiques et de plus en plus à la vertu des mouvements de protestation de masse, voire au coup de force. Ils sont globalement plus nombreux à estimer que le développement passe avant la démocratie plutôt que l'inverse, et ils sont 40% à approuver les régimes militaires. Alors il y a bien sûr des grandes différences selon les pays, mais cette volonté de revisiter la démocratie à l'aune de priorités endogènes, elle mérite qu'on y réfléchisse, Catherine.
1: Autre précision, François Soudan, il ressort de ce sondage que le Burkina Faso est un cas à part. Le pays est en proie à la guerre, dirigé par un militaire, mais sa jeunesse, paradoxalement, reste optimiste.
0: Ben oui, précisons Catherine que ce sondage a été réalisé auprès de la jeunesse urbaine. Pas sûr qu'il ait donné les mêmes résultats sur l'ensemble du pays, mais cette précaution dite est effectivement. Le Burkina présente une combinaison assez étonnante de réalignement géopolitique et d'optimisme national, tout au moins en ce qui concerne sa Gen Z. 83% des jeunes burkinabés interrogés estiment que le pays va dans la bonne direction. 91% se disent optimistes quant à l'avenir. 90% se disent satisfaits de leur rapport avec la police et les forces de sécurité. Ce sont des taux qui contrastent avec le pessimisme global affiché par les jeunes tchadiens, togolais, congolais ou sud-africains. Vous savez, l'Afrique, Catherine, c'est le continent le plus jeune au monde, avec une moyenne d'âge de 19 ans et demi. Et l'intérêt de ce type d'enquête, certes partielle, sans doute imparfaite, c'est qu'il nous permet de mieux mesurer les aspirations et le ressenti parfois dérangeant de cette jeunesse.
2: À la une de Jeune Afrique, avec le directeur de la rédaction François Soudan, il était l'invité de Catherine Poté. On en parlait lors du journal, les événements de Ceuta la semaine dernière. 72 000 migrants ont réussi à entrer illégalement dans le petit territoire espagnol. Et c'est votre regard du jour, Newton Ahmed Barry.
3: À y regarder de près, Ceuta n'est pas qu'une enclave, c'est le détroit d'Ormuz du Maroc. Comme l'Iran qui ne possède pas Ormuz mais peut le fermer, le Maroc ne possède pas Ceuta mais contrôle tout ce qui y entre. Sans ses 24 000 membres des forces de sécurité sur la côte nord, sans l'accord de réadmission de 1992, Ceuta s'effondre en une nuit. Le Maroc tient donc son Ormuz. La dernière crise peut cependant avoir surpris le Maghzen, le cœur du pouvoir autour du roi.
2: Et le Maroc capitalise-t-il sur ces crises migratoires ?
3: C'est ce que disent les faits. 2005, 13 morts au grillage, l'Europe paye. Premier fonds pour Rabat. 2021, Madrid soigne Brahim Khali, chef du Polisario. 10 000 migrants passent Ceuta. Pedro Sanchez retourne 50 ans de doctrine et soutient l'autonomie marocaine du Sahara occidental. Jackpot. 2026, 70 000 passes. Le 3 août, van der Leyen propose dans une lettre au Premier ministre espagnol de renforcer le soutien technique et financier au Maroc.
2: Mais peut-il y avoir un lien avec la visite de Pedro Sanchez à Alger ?
3: Une erreur d'équilibriste peut avoir déclenché la tempête. Le 20 juillet, Sanchez fait un aller-retour express à Alger, le premier depuis 6 ans. Objectif, récupérer le gaz algérien après avoir soutenu le Maroc en 2022. Rabat, à 10 jours de la fête du trône à Tétouan, peut avoir vécu cela comme une provocation. Mais rien ne prouve qu'il l'a organisé. Il peut tout au plus, comme semble le penser un responsable de gauche marocain, avoir laissé passer pour mettre dans l'embarras le gouvernement espagnol. Et c'est le scénario d'Hormuz puissance max. Quand l'Iran menace Hormuz, le monde entier se ligue contre l'Iran. Avec Ceuta, l'Europe se fracture et tout le monde récupère. Giorgia Meloni, comme si elle en rêvait, suspend Schengen avec l'Espagne. Trump y trouve de quoi assouvir sa rancune et rallumer la flamme anti-migration à quelques mois des midterms qui le boudent. Tel Aviv, hypocrite pour tacler Madrid sur Gaza, ironise les enclaves coloniales de l'Espagne. À Madrid, contrairement à 2021, on n'a pas parlé de chantage. On a fustigé les réseaux des passeurs et TikTok, saluant la coopération du Maroc qui a permis le retour rapide de la plupart des migrants chez eux.
2: Et Mohamed VI avait pourtant anticipé en développant le nord du Maroc.
3: Contrairement à Hassan II qui punissait le nord frondeur, Mohamed VI en fait sa vitrine. Tanger Med, Rocade, Tamouda Bey. Mais en octobre 2019, pour imposer Tanger Med justement, Rabat tue la contrebande de Septa qui, avec ses 15 milliards de dirhams par an, environ 1 milliard et demi d'euros, faisait vivre Fenidek de la rente, Tétouan et Tanger de la redistribution et tuait la concurrence à Casablanca. Rabat a fermé la contrebande pour sauver son industrie, mais les fruits n'ont pas tenu la promesse des fleurs. Ces migrants de Ceuta ne sont pas victimes d'un abandon royal, mais des dommages collatéraux d'une politique qui veut transformer le contrebandier en ouvrier, mais sans avoir créé suffisamment d'usines au préalable. Même si le Maroc est depuis 2025 l'économie la plus industrialisée de l'Afrique. Et cette situation avec 29% de chômage des jeunes est aussi une arme diplomatique de Rabat. Hormuz coûte des milliards de missiles, Ceuta coûte zéro. Le stock de munitions du Maroc, c'est son propre chômage des jeunes. Le 30 juillet dernier, rien n'indique qu'il s'en est vraiment servi. La menace vaut plus que l'usage.
2: Le regard de Newton Ahmed Barry sur la crise migratoire de Ceuta. 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Et aujourd'hui, Florence Maurice nous raconte une chanson fruit du rapprochement entre deux pays qui partageaient au temps de la guerre froide le même idéal socialiste et anticolonial, Cuba et le Mali.

0: Voilà un drôle d'objet musical. Une orchestration cubaine, un arrangement signé par un Malien et des paroles en espagnol qui disent la nostalgie de l'Afrique. Africa Mia, mon Afrique en français. La version que vous entendez date de 2019. Mais tout commence au début des années 1960.
1: En ce jour mémorable du jeudi 22 septembre 1960, est née la République du Mali.
0: Le Mali vient tout juste d'accéder à l'indépendance. Modibo Keïta veut construire une nation affranchie de l'ancienne puissance coloniale. À La Havane, en pleine guerre froide, Fidel Castro mise, lui, sur ces jeunes nations africaines pour étendre l'influence de Cuba.
2: Viva la solidaridad y la hermandad!
0: Il ouvre les universités cubaines aux étudiants africains. C'est ainsi qu'en 1963, 10 jeunes Maliens sont sélectionnés à travers tout le pays pour aller suivre une formation musicale d'excellence à Cuba. Et parmi eux, il y a un jeune homme venu de Gao, le flûtiste et chef d'orchestre Boncana Maiga.
3: Un jour, on nous appelle, on dit « voilà, vous êtes sélectionné pour aller à Cuba ». Moi, je faisais déjà ma musique avec le Negro Band de Gao et j'étais très heureux. Mais Cuba, c'est une autre étape, hein. C'est Cuba.
0: Cuba est une véritable mecque musicale à l'époque. Depuis des décennies, les 78 tours du Matamaros et de la Orchestra Aragon font danser toute l'Afrique de l'Ouest. Boncana Maiga grandit avec cette musique. Un matin de 1964, il débarque enfin à La Havane avec ses camarades.
3: On nous a mis dans une auberge, là, comme ils disent. Et puis, il y avait une télé, on allumait la télé, on tombe sur l'orchestre Aragon. Pour la première fois, je voyais l'orchestre Aragon en direct, parce que les orchestres jouaient en direct, parce qu'à Cuba, ils connaissent pas le playback. Et c'est là que j'ai vu un musicien qui jouait de la flûte. J'ai dit, mais qu'est-ce que je fous, moi, avec du saxo? J'ai décidé de faire de la flûte.
0: Leur mission, apprendre la musique, puis rentrer au Mali pour transmettre ce savoir. Mais rapidement, les étudiants créent leur propre orchestre de charanga sur le modèle cubain, Las Maravillas de Mali. Ils donnent un premier concert à La Havane, à l'ambassade de Guinée, et le public en redemande. En quelques mois, ils deviennent les invités réguliers de la radio et de la télévision cubaine.
3: C'était la fierté des Africains et la fierté de toutes les ambassades. On jouait partout.
0: Toutes les portes s'ouvrent et même en 1967, celle des mythiques studios d'État cubains, les studios EGREM, où ils enregistrent un album. Les années passent, le séjour se prolonge, mais le Mali s'éloigne et le mal du pays s'invite dans leur musique. Cela donne naissance à Africa Mia, ce boléro cubain, un genre particulièrement propice à la nostalgie.
3: Quand on écrivait une lettre, il faut 2 mois pour avoir la réponse. Et téléphoner à ce temps-là, à Gao, je me rappelle bien, mes parents, c'était à la manivelle. C'était même pas la peine d'essayer, donc je n'avais pas les nouvelles des parents. C'est là l'histoire d'Africa Mia. Que Beya te soigne, tu me manques.
0: Puis l'histoire frappe à nouveau.
4: L'armée qui, au nom du peuple, a accompli cette mission historique.
0: 1968, coup d'état militaire, Moussa Traoré renverse Modibo Keïta. Le nouveau pouvoir tourne le dos à Cuba. Quelques années plus tard, la coopération s'interrompt. En 1973, les jeunes musiciens rentrent au Mali. L'élan est brisé.
3: Moussa Traoré, il n'aimait pas la musique, il n'aimait pas l'art, c'était pas leur préoccupation.
0: Las Maravillas de Mali n'ont pas inventé le dialogue entre les musiques africaines et cubaines, mais ils en ont écrit l'un des plus beaux chapitres. Un chapitre qui ne s'est jamais refermé, comme en témoigne par exemple le projet Afro.

0: De Bamako à la Havane, des refrains pour l'histoire. Florence Maurice qui vient refermer votre édition d'Afrique Midi. Elle était réalisée par Mickaël Goncalves, rédacteur en chef Laurent Courroux, attaché d'édition Paul Le Quéman. Toute l'info du continent revient 18h30, temps universel. Et dans une poignée de secondes, c'est un point complet sur l'information internationale. Bon week-end à l'écoute de RFI.
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0: Merci d'écouter RFI, 15h à Paris, 13h en temps universel. L'essentiel de l'information, c'est avec vous Fanny Baye, bonjour.
5: Bonjour Mathis, bonjour à toutes et à tous. C'est ça.

0: Je dirais pas oublié, où on a de moins en moins parlé du génocide. Aujourd'hui, des voix se lèvent. Le président de la République avait justement voulu que l'on puisse mettre un accent particulier, parce que les génocides, c'est pas qu'au Rwanda, il y en a eu également en République démocratique du Congo. Aujourd'hui, nous commémorons. Qu'est-ce que le Congolais doit comprendre par la célébration du génocide?
1: Oui, merci beaucoup, madame. En fait, le Génocoste, nous ne devons que remercier le chef de l'État, le président de la République, Félix-Antoine Tshisekedi Tshilombo, pour avoir institué, parce que telle était aussi, n'est-ce pas, l'expression des forces vives de la nation, partant de tout ce que nous avons connu comme affres de la guerre. Et ici, quand nous parlons Génocoste, certes, c'est le génocide, mais génocide lié à l'exploitation des ressources naturelles et des ressources rares en République démocratique du Congo. Et moi, en tant que président de la communauté Nande vivant à Kinshasa, le Génocoste, je me dis, et nous l'avons célébré aux côtés du chef de l'État, au niveau de la troisième rue de l'Imété, industrielle, pour dire que le peuple Nande, la communauté Nande, cible du génocide. Le peuple Nande, la communauté Nande, cible du génocide. Pourquoi? Parce que exactement aujourd'hui, au niveau national, nous décrions, et avec force et avec raison, tout ce que nous avons comme affre, n'est-ce pas, de la guerre d'agression, nous imposée par le Rwanda et l'AFC M23, qui ne sont que les sous-traitants rwandais sur le territoire congolais. Mais au même moment, dans la partie Grand Nord, le terroir de la communauté Nande, il y a un génocide qui ne dit pas son nom, perpétré par le ADF, jadis ADF NAL, aujourd'hui ADF. Et je peux vous dire que depuis 2008 jusqu'à 2021, nous avons déchiffré plus de 11 000 ou 84 victimes égorgées. C'est un carnage, des carnages humains qui se passent là-bas, des boucheries humaines. Et donc, presque personne ne parle. Nous avons connu des maisons et des villages incendiés. Nous connaissons des camions incendiés à cours de route avec des marchandises dedans. Et donc, les hommes d'affaires de la communauté Nande sont en train de payer les lourds tributs. Mais nous comprenons le pourquoi. Parce que, en République démocratique du Congo, je dirais, une des rares communautés congolaises qui croit encore à l'unité nationale et à la cohésion nationale, c'est la communauté Nande. Et depuis la première guerre d'agression de 1996, sous le label de l'AFDL, jusqu'à nos jours, les Nande ont donné leurs enfants pour résister à l'agression rwandaise, jadis sous le label des combattants Maï-Maï, aujourd'hui sous le label des patriotes Ouazalendou. Et donc, c'est le bouclier humain qui fait que aujourd'hui, on peut encore parler de la République démocratique du Congo.
0: Mais justement, puisque l'on célèbre, c'est vrai, l'initiative, elle est belle, mais qu'en est-il comment dirais-je, de la reconnaissance au niveau international aujourd'hui et du paiement des dommages? Parce que c'est vrai, c'est des vies, c'est des milliers de vies. C'est des centaines et des milliers en termes d'économie.
1: Oui.
0: Mais aujourd'hui, nous devons nous limiter seulement à la célébration, où il y a des mécanismes qu'il faille aujourd'hui pour continuer à dénoncer tout ce qui se passe en termes de pertes en vies humaines en République démocratique du Congo dû à la rébellion, à l'agression.
2: Enseignement supérieur.
1: Oui, madame, en fait, je dirais que c'est là que nous avons intérêt. Intérêt de nous liguer derrière le chef de l'État qui ose, dans toutes ses capacités, de faire parler de ce que nous subissons. Mais il est vrai aussi qu'il y a des institutions nationales que le chef de l'État a mises sur pied pour essayer de venir en aide tant soit peu aux victimes de toute cette belligérance. Mais il faudrait aussi que ces institutions prennent compte réellement des populations cibles qui tiennent ou qui souffrent ou qui payent les lourds tributs, n'est-ce pas, de ces atrocités. Et à ce sens-là, je pense qu'il y a encore un grand travail à abattre au niveau du lobbying, au niveau international, pour que nous soyons tous soudés derrière le chef de l'État et garant, n'est-ce pas, de l'intégrité nationale, en vue que le combattant, par exemple, nos patriotes, Ouazalindes, qui donnent au prix de leur vie les meilleurs d'eux-mêmes, aux côtés de nos vaillants, n'est-ce pas, de nos vaillantes forces armées congolaises, pour que la RDC puisse rester dans ses limites, n'est-ce pas, dans ses frontières héritées de 1885. Nous devons tenir compte de cela, mais aussi à côté, nous voudrions que toutes ces structures, Fonarev ou autres, puissent tenir compte des réalités du terrain et qu'on ne puisse pas se contenter de simples célébrations au niveau de la capitale, au niveau des grandes villes congolaises, pendant que les vraies victimes ne bénéficient pas, n'est-ce pas, de tout ce qui est comme réparation. Nous payons les lourds tributs et je pense que nous devons aussi bénéficier de tous ces avantages-là, au même titre que d'autres communautés congolaises, beaucoup plus de l'Est. Parce que si, quand nous parlons de la guerre, nous ne voyons pas seulement Butembo, Beni, Ituri, nous voyons tout le Nord Kivu, le Rutshuru Sennya, le Massif Sitienne, le Walikale, Nyiragongo, Goma, toute la province du Sud Kivu, l'Ituri, et aujourd'hui même le Haut-Uele. Encore qu'au niveau du Haut-Uele, il y a un autre phénomène dont on ne parle pas encore au niveau national, les phénomènes Mbororo, vaches migratoires qui quittent juste au niveau de la plaine du lac Tchad, transitant par la République centrafricaine ou par le Darfour et le Sud-Soudan, et dont les ravages sont énormes du point de vue sécuritaire au niveau des Haut-Uele, des Bas-Uele, voire même dans certaines provinces de l'ancienne grande Équateur, l'ancienne province de l'Équateur. Et donc, il y a énormément de faits et je pense que même les institutions nationales, on doit tirer attention de dire les dangers est là.
0: Mais justement aujourd'hui, si on doit évoquer cela, l'initiative du président de la République, elle est bonne. Mais il y a aussi d'autres structures, notamment en matière de culture, pour faire parler l'histoire de la République démocratique du Congo en termes de cinéma. Est-ce que ces mécanismes-là sont suffisamment utilisés pour qu'aujourd'hui l'on arrive à comprendre, l'on arrive à percer sur le plan international l'histoire de la République démocratique du Congo et tous les massacres qui s'opèrent sur le sol congolais?
1: Oui, du point de vue culturel, au moins au niveau de la communauté, nous essayons de faire le meilleur de nous-mêmes. Certes, nous demandons aux institutions nationales, le ministère des Cultures et Arts, le ministère de la Jeunesse, le ministère des Sports et Loisirs et autres, de nous tenir main forte, voire même le ministère de l'Intérieur. Parce que le comble, c'est quoi, madame? Pendant que nous subissons toutes ces atrocités, les rares qui sont des rescapés de ces massacres, rescapés de ces guerres à Goma, qui veulent se réfugier même ici à Kinshasa, sont encore victimes de certains membres qui s'épouvrent derrière les services de sécurité, qui les traquent, qui les emprisonnent, qui les escroquent énormément, qui les jettent en prison dans des prisons souterraines ou secrètes ici à Kinshasa, et on leur colle des motifs de soi-disant qui sont collaborateurs du M23, pendant que ce sont des victimes innocentes et des rescapés. Et donc les cas sont légion que nous ne savons plus. Et nous demandons au chef de l'État, personnellement, moi en tant que président de la communauté Nande Viva Kinshasa, de bien vouloir protéger notre communauté, parce que les rares qui échappent ici, il y en a qui sont en train de pourrir dans des cachots secrets à Kinshasa, sous des fallacieux motifs, qui sont des collaborateurs du M23, alors qu'en réalité, ils n'ont rien à faire, et c'est eux qui donnent leurs frères, qui donnent leurs sœurs, qui donnent le meilleur d'eux-mêmes pour que la République démocratique du Congo demeure encore ce qu'elle est aujourd'hui. Et donc, c'est assez marrant. Nous célébrons certes cette fête, cette commémoration du génocide, mais voyons qui sont les vraies victimes et lesquelles victimes nécessitent d'être protégées que de subir encore d'autres poursuites inutiles hein, sous couvert de certains, je dis bien certains, je ne généralise pas, de certains membres du service de sécurité qui les traquent jour et nuit et qui leur parlent de faux motifs.
0: Professeur, je vous dis grand merci. Je rappelle justement que vous êtes président de la communauté Nandé, comme vous l'avez dit ici. On évoquait justement le Génocost, mais aussi la question des vraies victimes et des réparations qui doivent se faire à ce niveau.
1: Je vous remercie, madame.
0: Dernier mot.
1: Le dernier mot, c'est de dire le Génocost, c'est que nous demandons justice. Nous disons plus jamais ça. Et nous demandons aussi réparation. Nous demandons aussi la sécurité des communautés qui sont victimes de ces génocostes. Il ne suffit pas que quelqu'un parle swahili pour que demain ou après-demain, on lui colle d'autres alibis pour le mettre encore dans des cachots. En tout cas, nous demandons au chef de l'État de bien vouloir veiller sur certains de ces services de sécurité qui sont en train d'insécuriser nos frères et sœurs ici, à Kinshasa et dans certaines villes, à l'air qu'on a des faux motifs. Parce que c'est devenu presque le marketing ou, n'est-ce pas, un mobile d'arrestation arbitraire et d'escroquerie qui ne dit pas son nom.
0: Grand merci à vous.
1: Je vous remercie.
0: Et on va terminer, ma belle téléspectateur, avec Monsieur Ange Luca. Avec lui, nous allons justement aborder la lutte contre l'instrumentalisation de la jeunesse.
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0: Honorable Kalira Mapera.
1: Bonjour, messieurs, dames, les journalistes.
0: Vous êtes présidente du CONADEC, Convention nationale pour la démocratie chrétienne. Vous organisez ou prévoyez l'organisation d'un congrès. Est-ce qu'on peut savoir les objectifs de cette organisation?
1: Merci beaucoup pour votre question. Je vais d'abord me présenter complètement. Je suis l'honorable Kahura Mapera Jeannette. Je suis triplement élue du territoire de Lubero, c'est au nord Kivu, ici, là où vous êtes. Je suis députée nationale depuis les élections de 2006. Donc, toute ma carrière, j'ai été au Parlement. Je suis mère de 4 enfants, tous des adultes. Je suis grand-mère de 3 enfants. Au fait, ça fait depuis 2000 que je suis en politique, que je fais la politique appliquée. J'ai été membre fondatrice du parti politique COFEDEC, Convention des fédéralistes pour la démocratie chrétienne, avec à sa tête feu le vénérable Chipassa, que vous connaissez tous. Mais à partir des élections de 2011, avec la loi électorale et le système électoral de l'époque, nous avons constaté qu'il était impérieux que nous puissions créer un deuxième parti. Et en 2012, j'ai créé la CONADEC, Convention nationale pour la démocratie chrétienne, qui a été aux élections à tous les niveaux de 2023. Et aujourd'hui, je viens ouvrir le tout premier congrès ordinaire de la CONADEC. Au fait, après les élections de 2023, le bureau politique de la CONADEC s'est réuni et a pris de grandes résolutions pour la bonne marche de la CONADEC. Et nos statuts le disent, pour que ces orientations, ces décisions du bureau politique soient applicables et valables, il faut nécessairement qu'ils soient entérinés par le Congrès, qui est l'organe suprême de notre parti politique, la CONADEC. Et c'est ce que nous faisons aujourd'hui. Si je viens aujourd'hui, c'est pour que finalement le monde, la nation et le Nord Kivu sachent que dans la panoplie des partis politiques qui sont à RDC, au fait, il y a un parti politique qui s'appelle CONADEC, dirigé par moi, Madame l'honorable Kavira Mapera Jeannette, depuis 2012. Et comme vous le savez, l'objectif et le but de chaque parti politique, c'est premièrement d'accéder au pouvoir, de l'exercer et de se maintenir au pouvoir. Or, lorsque j'ai compris qu'en politique ici au Congo, aussi longtemps que vous resterez dans les partis politiques qui sont dirigés par ceux qui ne vous portent pas tellement en cœur, il est difficile d'accéder aux instances de prise de décision, surtout pour nous les femmes. Je sais que nous ne sommes pas très nombreuses, les femmes qui sont à la tête des partis politiques. Mais je sais que si vous voulez participer à la gestion de la République, il faut nécessairement aller démocratiquement vers les élections. Parce que l'un des objectifs de ces congrès, c'est d'avoir le quitus de tous les membres, de tous les cadres du parti pour que je puisse préparer ce parti à accéder et à participer aux élections de 2028 qui pointent déjà à l'horizon. Et nous le savons, notre idéologie à nous, c'est nous sommes des sociodémocrates, c'est-à-dire que nous pensons que pour accéder au pouvoir, nous ne devons pas prendre les armes. Nous ne devons pas prendre les armes, nous devons y accéder démocratiquement, c'est-à-dire par les élections. Donc voilà, c'est en même temps une façon de mobiliser la population, c'est en même temps une façon de mobiliser les probables futurs candidats, à savoir qu'il y a un autre parti politique qui n'est pas vraiment nouveau, même si il est à son tout premier congrès, mais c'est un vieux parti, comme je vous ai dit, créé depuis 2012. Donc, mesdames, messieurs, mesdemoiselles, jeunes et vieux, voici que il y a un nouveau parti qui vient solliciter votre adhésion et qui vient solliciter votre inscription à ces listes électorales. C'est le but premier.
0: Madame, quand se tient le congrès du coup?
1: Le congrès commence le 10, c'est-à-dire le 10 août. Il va du 10 août au 12 août au centre d'accueil Uhai Kikyo. Et voilà, c'est ça.
0: Alors, est-ce qu'on peut savoir quelles sont les grandes thématiques qui seront débattues dans ce congrès, du moment où c'est les lancements officiels de votre parti politique?
1: Merci. Il y aura plusieurs thèmes, en fait, qui, à marge de ce congrès, seront débattus. J'appelle tout le monde à venir les suivre sur place. Nous avons un expert qui va nous parler des systèmes électoraux en RDC. Donc, depuis que la RDC organise les élections, quels sont les différents systèmes, peut-être avec les inconvénients et les avantages. Il y aura un expert qui va nous briefer et qui va nous parler brièvement de grandes lignes de notre constitution de 2026, telle que modifiée aujourd'hui. Et vous savez ce qui se passe au Congo, il y en a qui parlent de la révision constitutionnelle, il y en a qui parlent du changement constitutionnel. Il y aura quelqu'un qui va nous briefer un peu les grands axes et les grandes thématiques qui sont dans notre constitution. Et il appartiendra à quelqu'un de dire si oui ou non ça vaut la peine de réviser ou si ça vaut la peine de changer. Nous sommes tous des Congolais et nous sommes libres de décider de cela. Il y a une thématique à tout seigneur, tout honneur, qui va nous parler de la participation des femmes congolaises dans la vie politique et aussi de la jeunesse. Et c'est une professeure de l'UPN Kinshasa qui va venir. Elle va nous dire comment les femmes, depuis Belle Lurette, depuis que nous avons accédé à l'indépendance, comment se sont comportés l'électorat des femmes et des jeunes en RDC. Il y aura quoi encore? On va nous parler de notre idéologie, l'idéologie de notre parti politique. Et il y aura un Lumumbiste qui va venir de Kinshasa aussi, qui va nous briefer un peu l'historique du Lumumbisme, là où il a commencé, parce que ce sont les premiers qui ont prôné en RDC l'idéologie socio-démocrate et qui ont comme projet de société, ou je peux dire la forme de l'État, l'unitarisme. Donc, pour eux, le Congo restera toujours indivisible. Et c'est cela aussi que notre parti politique a comme leitmotiv, nous disons, le Congo aux Congolais et le Congo restera toujours un et indivisible. Nous sommes des sociodémocrates, nous disons l'homme au centre de toute action politique. Et nous disons que nous accédons au pouvoir par des méthodes démocratiques. Et nous disons personne n'a le droit de trahir le Congo. Il faut fuir très loin les gens ou les partis politiques qui pensent que pour accéder au pouvoir, il faut prendre les armes et commencer à tuer des innocents congolais. Nous disons à notre jeunesse, à tous les Congolais, d'adhérer à notre idéologie qui est vraiment l'idéologie pacifique. Nous disons que les élections doivent se passer pacifiquement. Et nous disons qu'en principe, tout Congolais devait rejeter toute personne qui, de loin ou de près, a endeuillé les familles congolaises. Toute personne qui, d'une façon ou d'une autre, de près ou de loin, aurait participé à tuer, à prendre les armes contre notre pays, la République démocratique du Congo. Voilà.

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1: Bien, merci Karine à la mise en onde. Voici les flashs des formations. À l'occasion de la fête des Saint-Dominique, c'est samedi 8 août 2026, trois religieuses oblates de l'Assomption ont émis leurs vœux perpétuels, tandis que six autres célébraient leur jubilé d'argent des vies religieuses. La messe circonstancielle s'est déroulée à la cathédrale Mater Ecclesiae de Boutembo-Béni. Dans son homélie, l'évêque de Boutembo-Béni a invité les heureuses du jour à l'humilité à l'image de la Vierge Marie, élevée au ciel grâce à sa profonde modestie. La situation sécuritaire demeure préoccupante dans les territoires de Bambassa, province de l'Ituri. Au moins 13 civils ont été tués vendredi 7 août 2026 dans une attaque attribuée aux EDF à Banana École, située à plus ou moins 20 km de Bambassa Centre dans le groupement Bapongomo. Selon l'organisation Protection Plus, plusieurs personnes auraient également été prises en otage et des véhicules incendiés. John Boulevereux, coordinateur de cette structure de défense des droits humains, regrette que les alertes de la population n'aient pas été prises en compte par l'armée avant cette nouvelle attaque. Il appelle les autorités à bien jouer leur rôle. Et la libération de 15 détenus remis à l'AFC 123 est présentée comme un pas supplémentaire dans le processus de paix engagé entre Kinshasa et la rébellion. Le gouvernement congolais affirme avoir posé cet acte en signe de bonne foi et exige une mise en œuvre réciproque des engagements. Le Qatar, facilitateur du processus de Doha, et les États-Unis saluent également cette opération qu'ils considèrent comme un signal à faveur du renforcement de la confiance entre les parties. Vous suivrez donc beaucoup plus de détails à partir des 18h dans notre série des journaux.

0: parler. Je m'appelle Ghislain Kiyomwe.
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Voici les grands titres. Trois religieuses oblates de l'Assomption ont émis leurs vœux perpétuels et six autres ont célébré leur jubilé d'argent des vies religieuses ce samedi 8 août 2026. L'évêque de Butembo, Béni, invite les heureuses du jour à vivre leurs engagements. Et la zone de santé de Lubero a déjà notifié le premier cas de la maladie à virus Ebola. Les autorités sanitaires insistent sur le respect des mesures barrières pour par la population. Et plus de 10 civils ont été tués par le présumé EDF à Banana École, située à plus ou moins 20 km de Mambasa Centre. Les défenseurs des droits humains pallient pour le renforcement des opérations militaires.

0: à l'église pour commencer à l'occasion de la fête de Saint-Dominique ce samedi 8 août 2026. Trois religieuses oblates de l'Assomption ont émis leurs vœux perpétuels tandis que six autres célébraient leur jubilé d'argent de vie religieuse. La messe circonstancielle s'est déroulée à la cathédrale Mater Ecclesiae de Boutembo Beni. Dans son homélie, l'évêque de Boutembo Beni a invité les heureuses du jour à l'humilité, à l'image de la Vierge Marie élevée au ciel grâce à sa profonde modestie. Dani Mouaoussi, reportage.
1: La messe a débuté à 9h dans une ambiance de grande joie. À la présidence, l'ordinaire Dillier a accompagné de Monseigneur Xavier Kataka, évêque émérite de Wamba, une cinquantaine de prêtres, de nombreux religieux et religieuses et des centaines de chrétiens. Dans son homélie, Monseigneur Sikouli a prêché l'humilité, apprenant pour modèle la Vierge Marie. S'adressant aux hérèses du jour, il les a invités à être des témoins crédibles de l'évangile afin de montrer réellement qu'elles ont accueilli Dieu dans leur vie.
2: Soyez des témoins crédibles de la joie de l'évangile du Christ par vos paroles et par votre vie. Rien n'est impossible pour celui ou celle qui croit au Seigneur.
1: Après l'homélie, les sœurs Cécile, Élise et Grâce ont promis de vivre toute leur vie dans la chasteté, la pauvreté et l'obéissance. Par la suite, six autres sœurs ont renouvelé leur vœu à l'occasion de leur 25 ans de vie consacrée. La sœur professeure des Oblats de l'Assomption au Congo d'Arlène Kiaki Momwasi, qui figurait elle-même parmi les jubilaires, a prononcé un mot de remerciement pour célébrer ce grand événement.
3: Sinon, nous sommes dans la joie d'accueillir nos trois sœurs qui se sont engagées définitivement dans notre congrégation. Avant-hier, le 6 août, nous avions accueilli aussi 10 jeunes qui s'étaient engagés temporairement dans notre congrégation. Nous sommes dans la joie pour cette merveille, car les jeunes, c'est l'avenir du lendemain. Merci aussi, nous rendons grâce au Seigneur, car nous qui sommes 6, nous avons célébré notre jubilé d'argent des vies religieuses. Sinon, nous vous invitons aussi à venir suivre le Christ. Nous étions 7 sœurs. Méline a célébré son jubilé à Tanzanie, mais si c'est on célébrait à la cathédrale de Boutembo.
1: Notons que la joie était immense chez les Oblats de l'Assomption, une ferveur qui s'est propagée de la cathédrale jusqu'à la salle principale de la procure.
0: Et toujours dans ces chapitres religieux, les maîtres des chants du doyenné cathédrale et Mukuna ont été à session ce samedi 8 août 2026 à la salle de réunion de la cathédrale, plutôt de la catéchèse de Boutembo Beni à l'évêché. Ils ont suivi des thèmes avant la messe qui a tout clôturé. Ils étaient plusieurs dizaines. Ces maîtres venaient de toutes les paroisses de la ville de Boutembo. On a également signalé le représentant d'autres zones pastorales. La première conférence a porté sur l'exécution des altérations. Il s'agit d'un thème important pour les participants parce qu'il touche même leur mission. C'est le Katembo Waliuwa Sibenrana, président de la censure diocésaine et qui exposait la thématique. Il s'agissait des capacités, le maître des chants ainsi uniformiser l'exécution des chants dans la zone.
4: Majoritairement, nous qui sommes maîtres des chants, nous avons vraiment...
0: Censure diocésaine et qui exposait la thématique. Il s'agissait des capacités, le maître des chants ainsi, uniformiser l'exécution des chants dans la zone.
4: Majoritairement, nous qui sommes maîtres des chants, nous avons vraiment une altération, qu'elle soit la même dans toutes nos paroisses au niveau du centre Boutembo.
0: Après lui, Katembo Mourousou Jean-Paul, enseignant au CDPCL Boutembo, a parlé de la vocation du maître des chants. Comme chrétien, il œuvre pour sa sainteté et celle des autres, a-t-il enseigné, avant de préciser que maître des chants doit servir de modèle de sacrifice et de courage.
5: Nous avons évoqué les qualités d'un maître des chants selon le principe de l'Église. les qualités morales, les qualités psychologiques, les qualités intellectuelles, les qualités spirituelles et qu'on sort. Ou, à gros, on a dit que le maître des chants doit être d'abord humble, la qualité de l'humilité. Ensuite, quelqu'un qui est charitable. Ensuite, quelqu'un qui est humble et quelqu'un qui est patient. Parce que il est maître, mais avant d'être maître, il est chantre avec les autres.
0: Ce message a été réitéré par l'abbé Jean-Pierre Candou qui a dit la messe de clôture au même endroit. Il a rappelé que les maîtres des chants et tous les chantres ont pour vocation d'aider les chrétiens à bien prier. Cela exige de vous la foi en Dieu. A-t-il insisté avant d'exhorter le recours à l'intercession de la Vierge Marie, Mère des Dieux et de l'Église, ainsi qu'à l'intercession de Sainte Cécile, patronne des chants du monde entier. La satisfaction était grande dans les chefs de participants qui ont souhaité que la formation soit également organisée au niveau des paroisses afin d'atteindre plus de maîtres des chants et les organisateurs de se féliciter pour la réussite de l'activité. 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On va marquer une pause.
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0: En éducation, l'Institut supérieur des arts et métiers de Lubero, ISAM Lubero à Butembo, a clôturé l'année académique 2025-2026 et samedi 8 août 2026. La cérémonie a été couplée à la collation des gardes académiques, autorités académiques, enseignants et lauréats au défilé dans les principales artères de la ville de Butembo au rythme des fanfares. Une caravane qui a permis de mettre en avant ses réalisations ainsi que les compétences acquises par ses étudiants au sein de l'institution supérieure. 51 finalistes sont désormais prêts pour mettre leurs connaissances au service de la communauté. Dans son rapport académique, le chef des travaux, Émile Kaindo Mahamba, a évoqué des avancées enregistrées au cours de l'année qui s'achèvent, dont l'achèvement des enseignements dans les bonnes conditions. La proclamation des résultats par filière a ensuite été suivie de la collation des gardes académiques par le directeur général avec remise du diplôme du Mont. Entérimé par le ministère des tutelles, prenant la parole au nom des lauréats, Bénédicte Mouissa Singetsingi a salué la qualité de la formation reçue à l'USAM Lubero.
7: L'événement qui nous réunit aujourd'hui consacre les efforts conjugués de plusieurs acteurs, tant ceux des autorités académiques que des enseignants qui, avec compétence et abnégation, ont assuré la transmission des connaissances, le développement des compétences et la formation morale des étudiants. Je vous jette les fleurs pour votre persévérance, votre discipline et votre sens d'effort, dévouement, pour autant que vous avez mérité les diplômes qui vous ont décerné. Aujourd'hui, je vous invite à mettre vos connaissances et vos compétences au service du développement de notre ville.
0: Au terme de la cérémonie, le professeur associé Maître Katem Okamavo Pétion, directeur général de l'USAM Lubero à Butembo, s'est félicité de l'aboutissement de l'année académique. Il a par la même occasion appelé les parents à venir inscrire leurs enfants à l'USAM Lubero, mais également à l'école secondaire d'application EDAP, ainsi qu'à ce centre de formation professionnelle.
8: Et on l'a toujours dit qu'à l'USAM Lubero, nous ne formons pas des commandeurs d'emploi, mais nous formons des créateurs d'emploi. Donc à l'ISAM, c'est l'art, à l'ISAM, c'est le pragmatisme. Nous avons eu à décerner 51 diplômes au lauréat. Nous lançons un appel aux parents d'envoyer les enfants à l'ISAM Lubero à Butembo. Nous formons des gens qui sont pragmatiques, des entrepreneurs qui doivent participer directement au développement du pays, leur permettre de devenir des véritables créateurs d'emplois. Une école d'application. Et nous en appelons aussi aux parents de nous envoyer des élèves pour que nous puissions être véritablement une pépinière du développement de la République démocratique du Congo. Il y a des centres de formation professionnelle que nous organisons à l'ISAM Lubero.
0: Cette cérémonie de clôture qui a réuni autorités académiques proches du lauréat et plusieurs invités aura ainsi marqué par une nouvelle étape pour les 50 diplômés désormais appelés à valoriser leur savoir-faire dans la société de l'auditoire au marché de l'emploi. Isam Loubero à Boutembo attend ainsi poursuivre sa mission, former des compétents capables de créer des opportunités plutôt que de demander d'emploi. Et la zone de santé de Loubero enregistre ce premier cas confirmé de la maladie à virus Ebola souche Bundibugyo. Il s'agit d'un décès, celui d'un enfant et des malades hospitalisés au CTE des Catois, notifiés dans la matrice épidémiologique depuis le 4 août. Selon les sources médicales, les aires de santé des Kakonzi et Moulo sont identifiées comme les plus exposées. Elle précise que les équipes de la zone de santé ont déjà déployé pour la surveillance communautaire et la sensibilisation. Les agents enregistrent des contacts, assurent les suivis quotidiens et désinfectent le ménage. L'objectif est de briser la chaîne de transmission en suivant les contacts pendant plusieurs semaines. La zone de santé de Loubero devient la troisième zone touchée du territoire après Moussienene et Masereka. Les autorités appellent la population au calme, à la collaboration et au respect strict des mesures d'hygiène. Entre-temps, les sources sanitaires signalent aussi l'érection en cours des nouveaux centres de traitement Ebola à Moussienene afin de rapprocher les soins de la population. Et les leaders communautaires du village de Changanda dans les territoires de Loubero se sont réunis ce samedi 8 août 2026, réfléchir sur les sociales du village de Changanda. Tel a été le but de cette rencontre. En effet, les membres des différentes couches sociales se sont mis sur une table afin d'analyser la vie quotidienne après le dernier massacre de civils par les présumés IDF dans la zone. Les habitants ont d'abord remercié les autorités civilo-militaires pour leur implication dans le processus de ramener la paix dans ces villages. Selon eux, actuellement, les gens vaquent librement à leur occupation champêtre. Les soins y sont disponibles malgré le manque des intrants. Les églises sont déjà opérationnelles ainsi que les autres activités sociales. Économiques ont déjà repris. Néanmoins, les habitants constatent un faible taux de scolarisation depuis 2 ans à la suite de l'insécurité. Aimé Sivanzire, l'un des participants à cette rencontre, revient sur le plaidoyer formulé par le leader de Changanda au micro d'Augustin Kassien.
9: La société civile Sumayo Kenganda a organisé une réunion de leaders locaux ici à Kenganda ce samedi 8 août 2026. Le point inscrit sur l'ordre du jour était la problématique de la fermeture des écoles sur place 2 ans après le massacre perpétré par l'ennemi ADF. Les leaders locaux ont pris la décision de la réouverture des écoles ici à Kenganda dès la rentrée scolaire 2026-2027.
0: Et la situation sécuritaire demeure préoccupante dans les territoires de Mambasa, province de l'Ituri. Au moins 13 civils ont été tués vendredi 7 août dans une attaque attribuée aux EDF à Banana, école située à plus ou moins 20 km de Mambasa centre dans les groupements Bakomo. Selon l'organisation Protection Plus, plusieurs personnes auraient également été prises en otage et 2 véhicules incendiés. John Boulebello, coordinateur de cette structure de défense de droits humains, regrette que les alertes de la population n'aient pas été prises en compte par l'armée avant cette nouvelle attaque. Il appelle les autorités à bien jouer leur rôle.
10: Aux autorités, il est urgent de revoir les stratégies de sécurisation et de renforcer concrètement la protection de la population civile. Trop d'alertes ont déjà été lancées depuis lors. La population de Mambasa attend désormais des actions concrètes et non des promesses à l'endroit des autorités. À la population, nous adressons un message de solidarité et de vigilance. Face à la recrudescence des attaques, à privilégier les zones sécurisées et à transmettre tout message fiable aux autorités compétentes.
0: Et la libération de 15 détenus remis à l'AFC-M23 est présentée comme un pas supplémentaire dans les processus de paix engagés entre Kinshasa et la rébellion. Les gouvernements congolais affirment avoir posé cet acte en signe de bonne foi et exigent une mise en œuvre réciproque des enseignements. Les Qatar, facilitateurs du processus de Doha, et les États-Unis saluent également cette opération qu'ils considèrent comme un signal en faveur du renforcement de la confiance entre les parties. Et en sport, sans transition, à Cannes féminine 2026, les quarts de finale de beat, c'est samedi 8 août 2026, tout à l'heure à 19h. La Côte d'Ivoire affronte l'Algérie avant le Maroc face à l'Afrique du Sud. Match prévu à 21h de Boutembo. C'est dimanche 9 août. Le Cameroun va jouer le Nigeria à 19h. Puis le Malawi va affronter le Ghana à 22h. Et les comités exécutifs de la Fédération Congolaise de Football, l'association FECOFA, s'est réunis en session ordinaire ce vendredi 7 août sous la conduite de son président Véron Monsengo Omba. À l'ouverture de la session, les comités exécutifs COMEX a salué la performance historique des Léopards de la RDC à la Coupe du Monde. Il a également félicité l'ensemble de l'équipe pour le travail accompli qui a permis à la Fédération de bénéficier d'importantes retombées financières. C'est le compte-rendu des travaux du COMEX. Une grande partie de ses revenus sera consacrée au développement du football local. Sur les 16 millions de dollars américains gagnés, 1 million de dollars américains sera réservé aux joueurs de l'équipe National A, alors que 2,6 millions de dollars américains pour les ligues provinciales, soit 100 000 dollars américains par ligue, un montant de 300 000 dollars américains servira pour les trois ligues nationales, à savoir la Lina Foot, la Lina FEF et la Lina FJ. 480 000 dollars américains pour les 24 clubs de la Ligue 1, soit 20 000 dollars américains par club. Pour la Ligue 2, il s'agit de 500 000 dollars américains pour les 50 clubs de la Ligue 2, soit 10 000 dollars américains pour chaque club. Et c'est tout pour ce journal de la soirée. Merci à Arsène Kapisa qui l'a mis en onde. Moi, je m'appelle Ghislain Kiumwi. Au revoir.

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La famille Adronga, à la profonde douleur d'annoncer aux parents, aux amis et connaissances, le décès de leur fils Adronga Merko et Zoua Amissi. Le décès est survenu aujourd'hui 8 août 2026 à 2h du matin à la clinique universitaire de Bounia. Le reste des programmes vous sera communiqué ultérieurement après la sortie du corps de la morgue de Bounia à vue de son acheminement vers Ocha si possible. La famille Adronga Liliane a signé ce communiqué annonçant le décès de leur fils Adronga Merko et Zoua Amissi. La famille Kibendelwa a la profonde douleur d'annoncer aux amis et connaissances le décès du professeur docteur Tsongo Kibendelwa Zakari. Décès survenu le 2 août 2020.

petit matin, et ça sera la veille mortuaire et cantique religieuse. Mardi 11 août 2026, 7h30, ça sera la levée du corps à la morgue de l'hôpital Matanda. 8h juste, levée et l'histoire académique à l'esplanade de l'Itave. 10h, la messe de Requiem à la cathédrale de Butembo. 12h juste, départ pour le cimetière dédié aux enseignants et cadres de l'ICG situé à Kiambou. 14h, baie de consolation sur la cité élevée de deuil. À Kinshasa, dimanche 23 août 2026, 15h, la messe d'action des grâces à la paroisse Sainte-Anne. À Goma et dans d'autres villes, le programme sera précisé après le retour de la famille. Notez bien, en attendant, le décès s'est déroulé à sa résidence 6 au quartier Kiagala, celui de Kassé, sa numéro 117, référence après la concession de Kata Soire. La famille Kibendelwa a signé ce communiqué annonçant le décès du professeur docteur Songo Kibendelwa Zakari. La famille Kambere Kalumbi Ferdinand a la profonde douleur d'annoncer aux amis et connaissances le décès de leur papa, Mboussa Kalumbi Alexis. Décès survenu à Goma le 5 août 2026 après la maladie à l'hôpital Hill Africa. Voici le programme. Dimanche 9 août 2026 à Butembo, à partir de 15h30, la messe dédiée à sa mémoire et aura lieu au secteur catholique de Mutiri, Ropwe Mutiri. Après la messe, ça suivra le recueillement à famille non loin du Ropwe Mutiri. Lundi 10 août 2026, à 6h juste, départ de la délégation de Goma pour le cimetière familial à Limbongo, à Lubero. 14h, arrivée à Lubero et début de la messe à la paroisse de Lubero. 15h30, inhumation à Alimbongo. Mardi 11 août 2026, retour à Goma et à Butembo. Pour la famille, Kakule Kalumbi Josapha a signé ce communiqué annonçant le décès de papa Mboussa Kalumbi Alexis. 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

0: 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Communique de l'ESP Muhangi, l'Institut Supérieur Pédagogique de Muhangi à Butembo, ISP Muhangi à Butembo, a le réel plaisir de former le public bibolais et des environs qu'il procède à l'inscription des nouveaux étudiants pour l'exercice 2026-2027. Les nouveaux étudiants du premier cycle sont accueillis dans les filières suivantes: telle qu'est regroupée dans les domaines ou sections ci-après. Domaine ou section des sciences et technologies avec comme filière biologie, chimie, chimie physique, conception des systèmes d'information, géographie et gestion de l'environnement, mathématiques, physique, phytotechnie et défense des cultures. Physique et technologie, production et santé animale, sciences et technologies des aliments, technique des services de restauration, technique des services hôteliers. Domaine ou section des lettres, langues et arts avec comme filière anglais, culture africaine, français, langues africaines, latin, français. Domaine des sciences de l'homme et de la société avec comme filière histoire, gestion du patrimoine et développement. Domaine ou section des sciences économiques et de gestion avec la filière gestion commerciale et administrative. L'ISP Muhangi encourage les parents à placer des bases du développement de notre République en incitant les jeunes à devenir ingénieurs pédagogiques et didactiques et prévenir la pénurie qui se profilerait déjà à l'horizon dans ce domaine, socle de la civilisation. À quoi ressemblerait l'avenir de notre jeunesse sans encadreur qualifié à l'école? Les candidats sont priés de se présenter à la paritora 6 au quartier Matranda, cellule Buhima numéro 92, sur avenue Wabunga Singa, du lundi au vendredi, et ce de 9h à 16h. Notez bien, depuis l'année académique 2026-2027, les anciens diplômés du premier cycle de l'ancien système sont attendus pour le pré-master, pour suivre les passerelles avant de commencer le master proprement dit. Les anciens diplômés du premier cycle, celui des licences du nouveau système LMD, sont attendus au second cycle ou master du même système dans les filières suivantes. Anglais, français, histoire, biologie, géographie, informatique et sciences commerciales. L'agrégation sera fonctionnelle pour mettre à niveau pédagogique les enseignants du secondaire et de les sursis qui ne l'ont pas. La rentrée académique 2026-2027 est fixée au 15 octobre 2026. Bienvenue à tous et à toutes et fructueuse année académique 2026-2027. Pour d'emblée renseignements, contactez le 0994-0376-13. Le CT Paluku Karongo Pantaléon a signé ce communiqué. 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Gestion financière, économie rurale, économie de développement et économie monétaire et financière. 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Droit foncier et notariat avec l'architecture. Notez bien, les finalistes des ITM sont aussi admis. 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Depuis l'année académique 2022-2023, les frais académiques ont connu une baisse sensible. 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Le docteur Nissen Zereka Mouendi, professeur, a signé ce communiqué.
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4: Fidèles auditrices et auditeurs de la radio Montobo-Tembo Beni, salut et bienvenue dans cette grande édition de ce samedi, oui, août 2026. À la une de ce journal, trois religieuses au Blas de l'Assomption ont émis leur vœu perpétuel et six autres ont célébré leur jubilé d'argent de vie religieuse ce samedi 8 août 2026. L'évêque invite les heureuses du jour à vivre leur engagement. Autre chose, la zone de santé de Loubero a déjà notifié les premiers cas de la maladie à virus Ebola. Les autorités sanitaires insistent sur le respect des mesures barrières par la population. Plus de 10 civils ont été tués par les présumés ADF à Banana École, située à plus ou moins 20 km de Mambasa Centre. Les défenseurs des droits humains plaident pour le renforcement des opérations militaires. C'est tout pour les sommaires. Tout de suite, l'intégralité de votre radio-journal. 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À l'occasion de la fête de Saint-Dominique, ce samedi 8 août 2026, trois religieuses au Blas de l'Assomption ont émis leur vœu perpétuel, tandis que six autres célébraient leur jubilé d'argent de vie religieuse. La messe circonstancielle s'est déroulée en la cathédrale Mater Ecclésiae de Boutembo-Béni. Dans son homélie, l'évêque de Boutembo-Béni a invité les heureuses du jour à l'humilité, à l'image de la Vierge Marie, élevée au ciel grâce à sa profonde modestie. Reportage d'Animé aussi.
5: La messe a débuté à 9h dans une ambiance de grande joie. À la présidence, l'ordinaire Dillier a accompagné de Monseigneur Xavier Kataka, évêque émérite de Wamba, une cinquantaine de prêtres, de nombreux religieux et religieuses et des centaines de chrétiens. Dans son homélie, Monseigneur Sikouli a prêché l'humilité, apprenant pour modèle la Vierge Marie. S'adressant aux hérèses du jour, il les a invités à être des témoins crédibles de l'évangile afin de montrer réellement qu'elles ont accueilli Dieu dans leur vie.
6: Soyez des témoins crédibles de la joie de l'évangile du Christ par vos paroles et par votre vie. Rien n'est impossible pour celui ou celle qui croit au Seigneur.
5: Après l'homélie, les sœurs Cécile, Élise et Grâce ont promis de vivre toute leur vie dans la chasteté, la pauvreté et l'obéissance. Par la suite, six autres sœurs ont renouvelé leur vœu à l'occasion de leur 25 ans de vie consacrée. Ma sœur

0: Dieu a accueilli aussi 10 jeunes qui s'étaient engagés temporairement dans notre congrégation. Nous sommes dans la joie pour cette merveille, car les jeunes, c'est l'avenir du lendemain. Merci aussi, nous rendons grâce au Seigneur, car nous qui sommes 6, nous avons célébré notre jubilé d'argent des vies religieuses. Sinon, nous vous invitons aussi à venir suivre le Christ. Nous étions 7 sœurs. Méline a célébré son jubilé à Tanzanie, mais si on célébra la cathédrale de Butembo.
1: Notons que la joie était immense chez les oblats de l'Assomption, une ferveur qui s'est propagée de la cathédrale jusqu'à la salle Sipa de la Procure.
2: Toujours dans la même page religieuse, le maître des chants du doyenné cathédrale Emukuna ont été en session ce samedi 8 août 2026. En la salle de réunion de la catéchèse de Butembo Beni à l'évêché, ils ont suivi deux thèmes avant la messe qui a tout clôturé. Ils étaient plusieurs dizaines, ces maîtres venus de toutes les paroisses de la ville de Butembo. On a également signalé des présentants d'autres zones pastorales. La première conférence a porté sur l'exécution des altérations. Il s'agit d'atteindre important pour les participants parce qu'ils touchent même leur mission. C'est le Katembo Waliuba Sevendana, président de la censure diocésaine et qui a exposé la thématique. Il s'agissait des capacités, le maître des chants et ainsi uniformiser l'exécution des chants dans la zone.
3: Majoritairement, nous qui sommes maîtres des chants, nous avons vraiment beaucoup de difficultés quant à ce qui concerne la maîtrise de ces altérations, surtout à l'exécution. Nous avons comme objectif nos capacités, parce que le maître de chant doit être le même partout. Il faut que quand on exécute une altération, qu'elle soit la même dans toutes nos paroisses au niveau du centre Butembo.
2: Katembo Sivendana au micro de Stanley Mohindo. Après lui, Katembo Moroso Jean-Paul, enseignant au CDPC de Butembo, a parlé de la vocation du maître des chants. Comme chrétien, il œuvre pour sa sainteté et celle des autres, a-t-il enseigné avant de préciser qu'un maître de chant doit servir de modèle de sacrifice et de courage.
4: Nous avons évoqué les qualités d'un maître de chant selon le principe de l'Église, les qualités morales, les qualités psychologiques, les qualités intellectuelles, les qualités spirituelles et consorts. Ou, en gros, on a dit que le maître des chants doit être d'abord humble, la qualité de l'humilité. Ensuite, quelqu'un qui est charitable. Ensuite, quelqu'un qui est humble et quelqu'un qui est patient. Parce que il est maître, mais avant d'être maître, il est chantre avec les autres.
2: Ce message a été réitéré par l'abbé Jean-Pierre Candou, qui a dit la messe de clôture au même endroit. Il a rappelé que les maîtres de chant et tous les chantres ont pour vocation d'aider les chrétiens à bien prier. Cela exige de vous la foi en Dieu. A-t-il insisté avant d'exhorter le recours à l'intercession de la Vierge Marie, Mère des Dieux et Mère de l'Église, ainsi qu'à l'intercession de Sainte Cécile, patronne des chantres du monde entier. La satisfaction était grande dans le chef des participants qui ont souhaité que la formation soit également organisée au niveau des paroisses afin d'atteindre plus de maîtres des chants et les organisateurs de se féliciter pour la réussite de l'activité. Des chapitres à un autre. En éducation, l'Institut supérieur des arts et des métiers de Lubero, ISAM Lubero à Butembo, a clôturé l'année académique 2025-2026 ce samedi 8 août 2026. La cérémonie a été couplée à la collation des grades académiques. Autorité académique, enseignants et lauréats ont défilé dans les principales artères de la ville de Butembo au rythme des fanfares. Une caravane qui a permis de mettre en avant ses réalisations ainsi que les compétences acquises par ses étudiants au sein de l'institution supérieure. 51 finalistes sont désormais prêts pour mettre leurs connaissances au service de la communauté. Dans son rapport académique, le chef des travaux, Emile Kahindo Mahamba, a évoqué des avancées enregistrées au cours de l'année qui s'achève, dont l'achèvement des enseignements dans des bonnes conditions. La proclamation des résultats par filière a ensuite été suivie de la collation des grades académiques par les directeurs généraux avec remise des diplômes dûment entérinés par le ministère des tutelles. Prenant la parole au nom des lauréats, Bénédicte Mouissa, Tingi Tingi à

0: saluer la qualité de la formation reçue à Isam Lubero. Au terme de la cérémonie, le professeur associé Maître Katembo Kamavupetion, directeur général de Isam Lubero à Butembo, s'est félicité de l'aboutissement de l'année académique. Par la même occasion, appeler les parents à venir inscrire leurs enfants à l'ISAM Lubero, mais également à l'école secondaire d'application EDAP, ainsi qu'à son centre de formation professionnelle. Nous l'écoutons au micro de Rossella.
1: Et on l'a toujours dit qu'à l'ISAM Lubero, nous ne formons pas des commandeurs d'emploi, mais nous formons des créateurs d'emploi. Donc à l'ISAM, c'est l'art. À l'ISAM, c'est le pragmatisme. Nous avons eu à décerner 51 diplômes aux lauréats. Nous lançons un appel aux parents d'envoyer les enfants à l'ISAM Lubero à Butembo. Formons des gens qui sont pragmatiques, des entrepreneurs qui doivent participer directement au développement du pays. Leur permettre de devenir des véritables créateurs d'emplois. Une école d'application. Et nous en appelons aussi aux parents de nous envoyer des élèves pour que nous puissions être véritablement une pépinière du développement de la République démocratique du Congo. Il y a des centres de formation professionnelle que nous organisons à l'ISAM Lubero.
0: Cette cérémonie de clôture qui a réuni autorités académiques proches des lauréats et plusieurs invités aura ainsi marqué une nouvelle étape pour les 51 diplômés désormais appelés à valoriser leur savoir-faire dans la société de l'auditoire au marché de l'emploi. Isam Lubero à Butembo attend ainsi poursuivre sa mission, former des combattants capables de créer des opportunités plutôt que de demander l'emploi. RMBB, il est 21h passé de 12 minutes à Lubero. Nous l'avons annoncé au sommaire. La zone de santé de Lubero enregistre ses premiers cas confirmés de maladie à virus Ebola, souche Bundibugyo. Il s'agit de décès, celui d'un enfant et d'un malade hospitalisé au 7E de Katwa, notifié dans la matrice épidémiologique depuis le 4 août. Selon les sources médicales, les aires de santé des Kakonte et Moulo sont identifiées comme les plus exposées. Elle précise que des équipes de la zone de santé sont déjà déployées pour la surveillance communautaire et la sensibilisation. Les agents enregistrent les contacts, assurent le suivi quotidien et désinfectent les ménages. L'objectif est de briser la chaîne de transmission en suivant les contacts pendant plusieurs semaines. La zone de santé de Lubero devient la troisième zone touchée du territoire après Moussienene et Masereka. Les autorités appellent la population au calme, à la collaboration et au respect strict des mesures d'hygiène. Entre-temps, les sources sanitaires signalent aussi l'érection en cours des nouveaux centres de traitement Ebola à Moussienene afin de rapprocher le soin de la population. En société, les leaders communautaires du village de Tchanganda dans le territoire de Lubero, se sont réunis ce samedi 8 août 2026. Réfléchir sur le social du village de Tchanganda, tel a été le but de cette rencontre. En effet, les membres des différentes couches sociales se sont mis sur une table afin d'analyser la vie quotidienne après les derniers massacres des civils par les présumés ADF dans la zone. Les habitants ont d'abord remercié les autorités civiles ou militaires pour leur implication dans les processus de ramener la paix dans ce village. Selon eux, actuellement, les gens vaquent librement à leur occupation champêtre. Les soins y sont disponibles malgré le manque des intrants. Les églises sont déjà opérationnelles, ainsi que les autres activités socio-économiques ont déjà repris. Néanmoins, les habitants constatent un faible taux de scolarisation depuis 2 ans à la suite de l'insécurité. Aimé Sivanzire, l'un des participants à cette rencontre, revient sur les plaidoyers formulés par les leaders de Tchanganda au micro de Auguste Kassia.
2: La société civile Sunwayo Kenganda a organisé une réunion de leaders locaux ici à Kenganda ce samedi 8 août 2026. Le point inscrit sur l'ordre du jour était la problématique de la fermeture des écoles sur place 2 ans après le massacre perpétré par l'ennemi ADF. Les leaders locaux ont pris la décision de la réouverture des écoles ici à Kinganda de la rentrée scolaire 2026-2027.
0: Rappelons que c'est en 2024 que les autorités socio-économiques avaient été bouleversées dans les villages de Changanda. C'est à la suite des massacres de plusieurs civils dans ces villages par des présumés ADF. Les quatre écoles qui étaient fonctionnelles dans ces villages ont été délocalisées jusqu'à Diapanda où ils évoluent. Depuis 2 ans, les leaders locaux ainsi que les parents d'enfants plaidaient pour la réouverture des écoles dans ce village afin de permettre aux enfants qui ont retourné avec leur famille de reprendre le chemin de l'école. Nous parlons maintenant de sécurité. Dans cette édition, la situation sécuritaire demeure préoccupante dans le territoire de Mambasa, province de l'Ituri. Au moins 13 civils ont été tués ce vendredi 7 août 2026 dans une attaque attribuée aux ADF à Banana École, située à plus ou moins 20 km de Mambasa Centre, dans le groupement Bapogomo. Selon l'organisation Protection Plus, plusieurs personnes auraient également été prises en otage et 2 véhicules incendiés. John Voulevério, coordonnateur de cette structure de défense des droits humains, regrette que les alertes de la population n'aient pas été prises en compte par l'armée avant cette nouvelle attaque. Il appelle les autorités à bien jouer leur rôle.
3: Aux autorités, il est urgent de revoir les stratégies de sécurisation et de renforcer concrètement la protection de la population civile. Trop d'alertes ont déjà été lancées depuis lors. La population de Mambasa attend désormais des actions concrètes et non des promesses à l'endroit des autorités. À la population, nous adressons un message de solidarité et de vigilance. Face à la recrudescence des attaques, à privilégier les zones sécurisées et à transmettre tout message fiable aux autorités compétentes.
0: Par ailleurs, dans les groupements de Babila Tetouri, la nouvelle société civile congolaise rapporte de son côté 4 personnes portées disparues lors des enlèvements enregistrés depuis le jeudi 6 août 2026. Parmi les personnes prises en otage figurent 10 enfants. Grâce à Kakundo Kasamba, pointe du doigt les rebelles de l'ADF qui, selon lui, circulent en électron libre dans plusieurs villages de la chefferie de Babila Babombi. Il appelle la coalition FRDC-UPDF à poursuivre l'ennemi afin de l'éradiquer complètement. Nous suivons grâce à Kakundo au micro d'Aristote Sabouni.
4: Nous nécessaire d'alerter et de rappeler aux autorités compétentes ainsi qu'aux services de sécurité leurs responsabilités envers la population. Nous leur demandons de prendre en considération les alertes lancées par la population et d'intervenir le plus rapidement possible. Ce qui nous préoccupe, c'est que les autorités prennent souvent ces alertes à la légère et réagissent avec retard alors que les auteurs ont déjà effacé leurs traces. Nous appelons également la population à ne pas se fatiguer de collaborer avec les services de sécurité afin d'éradiquer une fois pour toutes ces fléaux.
0: Les 2 structures de défense des droits humains appellent les autorités à renforcer la protection des civils et à réagir rapidement aux différentes alertes sécuritaires. Toujours à page de sécurité, la libération des 15 détenus remis à l'AFC M23 est présentée comme un pas supplémentaire dans les processus de paix engagés entre Kinshasa et la rébellion. Le gouvernement congolais affirme avoir posé cet acte en signe de sécurité. La libération des 15 détenus remis à l'AFC M23 est présentée comme un pas supplémentaire dans les processus de paix engagés entre Kinshasa et la rébellion. Le gouvernement congolais affirme avoir posé cet acte en signe de bon.
5: La ratio de libération traduit sa volonté de respecter les engagements pris dans le cadre du processus de Doha. Kinshasa appelle toutefois les autres parties à faire de même et réclame l'opérationnalisation effective des mécanismes de supervision et de vérification du cessez-le-feu afin que les violations alléguées puissent être vérifiées de manière indépendante. Le gouvernement congolais congolais condamne par ailleurs la poursuite des actions hostiles attribuées au Rwanda et à l'FCM-23 qu'il considère comme des obstacles à la crédibilité du processus de paix. De son côté, le Qatar, qui facilite les discussions entre Kinshasa et l'FCM-23, salue une étape importante dans le renforcement de la confiance entre les parties. Doha estime que cette première opération peut créer les conditions favorables à de nouveaux progrès vers une solution pacifique et durable au conflit dans l'Est

0: C'est de la RDC. Les facilitateurs réaffirment sa volonté de poursuivre ses efforts pour faciliter les dialogues entre les parties. Il espère que cette opération permettra d'impulser une nouvelle dynamique aux négociations et de renforcer la confiance entre les protagonistes. Doha souhaite également que cette étape contribue aux efforts visant à instaurer la paix et la stabilité dans l'est de la RDC et à répondre aux aspirations de la population congolaise, notamment en matière de paix, de développement et de prospérité. Les États-Unis s'allient également à cette opération. Washington relève une dynamique croissante vers une paix durable et encourage les parties à poursuivre la mise en œuvre des engagements du processus de Doha. Les États-Unis soulignent aussi le rôle du Comité international de la Croix-Rouge dans la coordination et le transfert sécurisé des détenus. Cette première opération intervient alors que Kinshasa et l'AFCM23 poursuivent les discussions en vue de la conclusion des protocoles encore attendus pour parvenir à un accord de paix global.
1: Nous sommes à la fin de la première partie de cette édition de formation. Merci de l'avoir suivie. Restez branchés pour suivre la presse sportive et le reste de nos programmes.
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3: Merci amis sportifs, voici les informations du sport. Les comités exécutifs de la Fédération Congolaise de Football Association FECOFA s'est réuni à session ordinaire ce vendredi 7 août 2026 sous la conduite de son président Véron Monsengwo. En bas, à l'ouverture de la session, le comité exécutif COMEX a salué la performance historique des Léopards de la RDC à la Coupe du Monde 2026. Il a également félicité l'ensemble de l'équipe pour le travail accompli qui a permis à la fédération de bénéficier d'importantes retombées financières. Selon les comptes rendus des travaux du COMEX, une grande partie du revenu sera consacrée au développement du football local. Sur les 16 millions de dollars américains gagnés, 1 million de dollars américains sera réservé aux joueurs de l'équipe nationale A, alors que 2,6 millions de dollars américains pour les ligues provinciales, soit 100 000 dollars américains par ligue. Un montant de 300 000 dollars américains servira pour les trois ligues nationales, à savoir la LINAFOOT, qui est la Ligue nationale de football, la LINAFEF, qui est la Ligue nationale de football féminin, et la LINAFEJ, Ligue nationale de football des jeunes. 480 000 dollars américains pour les 24 clubs de la Ligue 1, soit 20 000 dollars américains par club. Pour la Ligue 2, il s'agit de 500 000 dollars américains pour les 50 clubs de la Ligue 2, soit 10 000 dollars américains par club. 300 000 dollars américains vont aider au fonctionnement de l'organe exécutif de la FECOFA, tandis que 100 000 dollars autres pour les primes des employés de la fédération. Au sujet des infrastructures, on a réservé 2,72 millions de dollars américains, notamment une contribution au financement du centre technique coureur Mbova de l'Ancelé à Kinshasa. Et la phase des quarts de finale de la Coupe d'Afrique des Nations féminines, c'est samedi entre la Côte d'Ivoire et l'Algérie. Aussi les matchs entre le Maroc et l'Afrique du Sud. Vous aurez donc le résultat, c'est dimanche matin. Et ce dimanche, c'est la suite de cette compétition. Le Cameroun va jouer le Nigeria à 19h, puis le Malawi va affronter le Ghana à 22h. Les quatre vainqueurs se qualifieront pour les demi-finales de cette CAN féminine 2026. Pour rappel, la phase des groupes de la Coupe d'Afrique des Nations féminines s'est achevée jeudi dernier, avec deux matchs nuls. D'abord, le Mali face au Ghana. En outre, le Cap-Vert a aussi réalisé nul d'un but devant le Cameroun. Les huit équipes qualifiées pour les quarts de finale sont le Maroc, l'Algérie, la Côte d'Ivoire, l'Afrique du Sud, le Nigeria, le Malawi, le Cameroun et le Ghana. Voilà tout pour ces informations des sports. Oui.

Salut Patrick, salut à tous les auditeurs. Alors, Alain Kamal ici. Et la chanson Sivashi Olwanzo est déjà disponible sur toutes les plateformes de téléchargement et de streaming légal. Je vous appelle à continuer à soutenir cette chanson comme vous l'avez fait depuis les débuts. Quand on a lancé les challenges, vous êtes venus et vous m'avez donné beaucoup et alors beaucoup de force. Jusqu'à ce que j'arrive à ce niveau, la chanson elle vient de sortir il y a déjà 24 heures. Vous êtes en train toujours de m'envoyer de la force. Et moi, je vous promets toujours de la bonne musique venant de mon côté. Alors, principalement pour parler de la chanson Sivashi, c'est que c'est une inspiration tirée du vécu, comme toute autre chanson, et qui parle de l'amour, mais plus dans les contextes d'un amour qui peut s'être fait devant tout le monde. Vous savez, dans beaucoup de contextes, nous, jeunes artistes, nous sommes en train d'être bouleversés par l'envie d'attirer plus de public vers nous en utilisant des méthodes qui semblent être et négatives en parlant de l'amour dans son intimité, alors que une chanson normalement qui doit être suivie par des parents avec leur enfant devait être transmise avec beaucoup de pudeur. Vous savez, nous sommes africains, nous sommes culturels, nous sommes les Banandés. Alors, je vous appelle tous artistes à pouvoir exprimer plutôt dans notre structure musicale une possibilité de pouvoir donner cette liberté aux parents à suivre la musique devant leurs enfants. Et ainsi, on véhiculera toujours les messages de pudeur. C'est comme ça que nous allons contribuer aussi au changement de ces siècles présents qui se pervertit du jour au lendemain. Faisons notre part, nous, artistes, État, personnes publiques. Je nous demande de réécouter encore et encore la chanson Sivashi pour plus de beauté dans nos journées, pour plus de vibes dans nos fêtes, pour plus de la bonne humeur dans mon quotidien. Je vous aime beaucoup. Bisous. Bye.